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0: Les prévisions météo pour ce soir et cette nuit, c'est de la pluie qui devrait cesser tard ce soir, nuageux par la suite avec 30% de probabilité d'averse, des nappes de brouillard avec des vents du sud-est de 20 km/h, des rafales à 40, sauf rafales à 60 dans certains secteurs le long de la côte, vent devenant léger ce soir puis devenant du nord-ouest à 20 au cours de la nuit avec un minimum de plus 9.
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0: Les prévisions météo pour ce soir et cette nuit, c'est de la pluie qui devrait cesser tard ce soir, nuageux par la suite avec 30 % de probabilité d'averse, des nappes de brouillard avec des vents du sud-est de 20 km/h, des rafales à 40, sauf rafales à 60 dans certains secteurs le long de la côte, vent devenant léger ce soir puis devenant du nord-ouest à 20 au cours de la nuit avec un minimum de plus 9.
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0: Météo pour cette nuit, c'est de la pluie qui devrait cesser tard. Nuageux par la suite avec 30% de probabilité d'averse, des nappes de brouillard ainsi que des vents du sud-est de 20 km/h avec des rafales à 40, sauf rafales à 60 dans certains secteurs le long de la côte. Vent devenant léger, puis devenant du nord-ouest à 20, un minimum de plus 9. Et pour ce matin, c'est le retour d'alternance de soleil et de nuages avec 30% de probabilité d'averse en après-midi. Nappes de brouillard qui se dissipent en matinée avec des vents du nord-ouest de 20 km/h. Vent du nord-ouest à 20 avec rafale à 40 en après-midi, un maximum de 22, sauf 15 le long de la côte avec un indice UV de 6.
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0: Les prévisions météo pour cette nuit, c'est de la pluie qui devrait cesser tard, nuageux par la suite avec 30 % de probabilité d'averse, des nappes de brouillard ainsi que des vents du sud-est de 20 km/h avec des rafales à 40, sauf rafales à 60 dans certains secteurs le long de la côte, vent devenant léger puis devenant du nord-ouest à 20, un minimum de plus 9. Et pour ce matin, c'est le retour d'alternance de soleil et de nuages avec 30 % de probabilité d'averse en après-midi, nappes de brouillard qui se dissipent en matinée avec des vents du nord-ouest de 20 km/h, vent du nord-ouest à 20 avec rafale à 40 en après-midi, un maximum de 22, sauf 15 le long de la côte avec un indice UV de 6.
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0: Les prévisions météo pour cette nuit, c'est de la pluie qui devrait cesser tard, nuageux par la suite avec 30 % de probabilité d'averse, des nappes de brouillard ainsi que des vents du sud-est de 20 km/h avec des rafales à 40, sauf rafales à 60 dans certains secteurs le long de la côte, vent devenant léger puis devenant du nord-ouest à 20, un minimum de plus 9. Et pour ce matin, c'est le retour d'alternance de soleil et de nuages avec 30 % de probabilité d'averse en après-midi, nappes de brouillard qui se dissipent en matinée avec des vents du nord-ouest de 20 km/h. Vent du nord-ouest à 20 avec rafale à 40 en après-midi, un maximum de 22, sauf 15 le long de la côte avec un indice UV de 6.
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0: Les prévisions météo pour cette nuit, c'est de la pluie qui devrait cesser tard. Nuageux par la suite avec 30 % de probabilité d'averse, des nappes de brouillard ainsi que des vents du sud-est de 20 km/h avec des rafales à 40, sauf rafales à 60 dans certains secteurs le long de la côte. Vent devenant léger, puis devenant du nord-ouest à 20, un minimum de plus 9. Et pour ce matin, c'est le retour d'alternance de soleil et de nuages avec 30 % de probabilité d'averse en après-midi. Nappes de brouillard qui se dissipent en matinée avec des vents du nord-ouest de 20 km/h. Vent du nord-ouest à 20 avec rafale à 40 en après-midi, un maximum de 22, sauf 15 le long de la côte avec un indice UV de 6.
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0: Les prévisions météo pour cette nuit, c'est de la pluie qui devrait cesser tard, nuageux par la suite avec 30% de probabilité d'averse, des nappes de brouillard ainsi que des vents du sud-est de 20 km/h avec des rafales à 40, sauf rafales à 60 dans certains secteurs le long de la côte, vent devenant léger puis devenant du nord-ouest à 20, un minimum de plus 9. Et pour ce matin, c'est le retour d'alternance de soleil et de nuages avec 30% de probabilité d'averse en après-midi, nappes de brouillard qui se dissipent en matinée avec des vents du nord-ouest de 20 km/h, vent du nord-ouest à 20 avec rafale à 40 en après-midi, un maximum de 22, sauf 15 le long de la côte avec un indice UV de 6.
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1: Les prévisions météo pour cette nuit, c'est de la pluie qui devrait cesser tard. Nuageux par la suite avec 30% de probabilité d'averse, des nappes de brouillard ainsi que des vents du sud-est de 20 km/h avec des rafales à 40, sauf rafales à 60 dans certains secteurs le long de la côte. Vent devenant léger, puis devenant du nord-ouest à 20, un minimum de plus 9. Et pour ce matin, c'est le retour d'alternance de soleil et de nuages avec 30% de probabilité d'averse en après-midi. Nappes de brouillard qui se dissipent en matinée avec des vents du nord-ouest de 20 km/h. Du nord-ouest à 20 avec rafale à 40 en après-midi, un maximum de 22, sauf 15 le long de la côte avec un indice UV de 6.
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1: Il est 5h30 minutes exactement. Les prévisions du temps pour le secteur du nord-est de la province en ce mardi. Ben, on va vous mentionner que c'est un peu mieux qu'hier, faut le dire, parce qu'on aura du soleil au cours de la journée. En fait, ce sera une alternance de soleil et de nuages, 30% de probabilité d'averse, surtout au cours de l'après-midi. On peut retrouver un peu de brouillard par endroit ce matin là, mais ça va se dissiper rapidement. Maximum aujourd'hui 20 degrés, sauf 12 le long de la côte. Ce soir et la nuit prochaine, généralement nuageux, 30% de probabilité d'averse tôt ce soir, quelques averses plus tard en soirée, même un risque de orage au cours de la soirée et de la nuit, un 10 mm avec un minimum de 7. Et demain mercredi, généralement nuageux, 60% de probabilité d'averse avec un maximum de 10 degrés. À plus long terme, vent jeudi, des averses avec un maximum de 8. Vendredi, nuageux, 30% de probabilité d'averse avec un maximum de 14. Et on a présentement en moyenne 9 degrés dans le nord-est.
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2: Au hockey junior majeur, le tournoi de la Coupe Memorial se poursuivait hier soir. Les Rangers de Kitchener ont signé une deuxième victoire en autant de matchs, signant un gain impressionnant de 6-2 face aux Silver Tips d'Everett. Ils ont marqué 3 buts en moins de 5 minutes à mi-chemin dans la deuxième période pour briser l'égalité 2-2 et prendre le contrôle du match. Ce soir, les Saguenayens de Chicoutimi seront les adversaires des Rangers et avec une victoire, l'équipe qui représente la LHJMQ pourrait terminer au premier rang du tournoi à la ronde. Au baseball intermédiaire, les Aigles de Tracadie ouvriront leur saison sur la route ce soir à Chatham à 19h30 face aux Tigers de Chatham Head. Jeudi soir à Tracadie, ils recevront les Cardinals de Newcastle au parc Raoul-Lozier. Le coût d'entrée est de 5 $ pour les adultes et de 2 $ pour les enfants. Une passe de saison régulière est aussi disponible au coût de 30 $. Elles seront disponibles dès le match du jeudi 28 mai à la porte. Aux Jeux régionaux de la péninsule acadienne, l'équipe d'athlétisme est maintenant connue. Voici quelques-unes et quelques-uns des athlètes qui se sont démarqués lors des compétitions de qualification. D'abord, chez les filles 12-13 ans, Anna-Ève Landry participera à 3 courses, soit le 80 mètres, le 150 mètres et le 4 x 100 mètres, en plus de participer au saut en longueur. Kylie Bezeau, quant à elle, sera en compétition au lancer du poids et au lancer du javelot. Chez les garçons 12-13 ans, Adam Gabriel Chiasson participera au lancer du disque et au lancer du javelot. Félix Lantaigne fera les courses de 80 mètres et de 4 x 100 mètres. Chez les filles 14-15 ans, Audrey-Anne Mercure participera à la course du 100 mètres, du 4 x 100 mètres et au saut en hauteur. Chez les garçons 14-15 ans, Adam Bro s'est qualifié pour 4 compétitions, la course 100 mètres, le 4 x 100 mètres, le 300 mètres et le lancer du disque. Également au jeu de l'Acadie, la 45e finale sera officiellement lancée demain avec la présence des partenaires et commanditaires qui soutiennent la finale d'Edmundston et les Jeux de l'Acadie. L'annonce aura lieu à 11h à la mezzanine du Centre Jean d'Aigle d'Edmundston. La finale sera disputée du 24 au 29 juin prochain. Au volleyball de plage, ce sera bientôt le lancement de la saison estivale 2026 de cette discipline organisée par le Club Volleyball Péninsule Acadienne. Vous pouvez inscrire votre équipe avec 2 options, soit les mardis ou les jeudis, pour les niveaux M13, M14, M15, M16, M18, adultes 18 ans et plus. Une option additionnelle, soit les dimanches, pourrait être offerte. Le coût est de 200 $ par duo. Pour information, écrivez à clubvbpa@gmail.com. À la course, le défi 5 km, course de couleur de la polyvalente Louis Mailloux de Caraquet sera tenu ce jeudi. Cette année, préparez-vous pour une course des couleurs hautes en énergie et en plaisir. La communauté est invitée à participer. À noter qu'il est préférable de porter un chandail blanc. Le départ aura lieu à Sainte-Anne-du-Bocage entre 10h50 et 11h et l'arrivée se fera à la polyvalente Louis Mailloux. En cas de mauvais temps, l'activité sera reportée le lendemain, vendredi le 29 mai. Au soccer, le club de soccer Péninsule a repoussé ses camps d'identification à ce soir suite à la météo d'hier. Les garçons et les filles M11 seront sur le terrain à compter de 18h, M13 à 19h, M5 et M18 à 20h. Les séances auront lieu à l'école La Source de Tracadie. Un rappel que le camp a un coût d'inscription de 20 $. Au volleyball amateur, l'équipe du club volleyball Chaleur M15 Noir participera cette semaine au championnat national de volleyball à Calgary. Et finalement, au pickleball, il y aura une clinique d'introduction à ce sport offerte à l'aréna de Petit-Rocher samedi prochain de 9h à midi. Le coût est de 10 $ pour les non-membres et c'est gratuit pour les membres du club de pickleball Belle-Bé. L'équipement sera fourni. Pour avoir plus de détails, communiquez avec Marcel Arsenault au 506-252-6231. C'était le sport régional.
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1: Aujourd'hui, nous sommes le mardi 26 mai. Sandra Landry qui vous accompagne. Claude Simard est en congé aujourd'hui. Et je peux vous mentionner que le Canadien de Montréal s'est incliné devant les Hurricanes de la Caroline en prolongation 3-2. J'aurai d'autres détails pour vous un peu plus tard. Il y a un autobus en retard ce matin. C'est l'autobus 341 de René Thériault. C'est un retard de 60 minutes ce matin en raison d'un manque d'autobus de rechange. C'est ce qu'on nous mentionne. C'est pour les élèves de Cité de l'Amitié, Place des Jeunes et aussi l'EBSN. Mardi, aujourd'hui, on aura notre quiz du mardi, bien sûr, à 7h40. Avant ça, on va jouer à un des jeux du restaurant Flaméo. Lucie Roy du groupe Evincia sera avec nous à 8h10. Et j'aurai le plaisir de recevoir deux membres de la famille Leblanc en studio à 8h40. Je vous souhaite une excellente journée.
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0: 5h48, Bruce Springsteen sur les ondes de la Superstation Hockey. Les Hurricanes de la Caroline ont pris les devants dans la série. Les opposants aux Canadiens de Montréal, le tricolore s'est incliné 3-2 en prolongation hier soir lors du match tenu devant ses partisans au Centre Bell. Prochain match, le quatrième match, sera présenté demain au Centre Bell. À compter de 6h, je vais vous donner les grands titres du bulletin d'information que nous présentera Yannick Holmes. À compter de 7h, on vous souhaite une excellente journée. Voici Ella Langley.
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1: Il est exactement 6 heures aujourd'hui. Nous sommes le mardi 26 mai. Aux informations dans 60 minutes avec Yannick Holmes, il sera question du gouvernement du Nouveau-Brunswick qui appuie 173 projets communautaires à l'échelle locale. Il va nous parler également de cette semaine de sensibilisation à la situation des personnes handicapées qui sera présentée la semaine prochaine. Il y a le premier ministre du Canada, Mark Carney, qui laisse entendre que la question qui sera posée lors du référendum en Alberta manque de clarté. Et les députés reviennent pour la dernière session avant l'été du côté de Ottawa. Et côté météo, ben aujourd'hui, c'est mieux qu'hier. Hein? C'est une alternance de soleil et de nuages. Aujourd'hui, il y a quand même 30% de probabilité d'averse au cours de l'après-midi. Avec des vents du nord-est de 20 à 40 km à l'heure en rafale, maximum aujourd'hui 20 degrés. Sauf 12 le long de la côte. Au cours de la soirée, la nuit prochaine, nuageux. 30% de probabilité d'averse tôt ce soir. Les averses vont commencer plus tard en soirée avec risque d'orage 10 mm, minimum 7. Et demain mercredi, généralement nuageux. 60% de probabilité d'averse avec un maximum de 10 degrés. Comme Mercure, présentement dans le nord-est de la province, on a 10 degrés en moyenne. Il est 6h01.
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0: Il est 6h, presque 11 minutes. Sandra Landry qui vous accompagne à l'émission Matin Reste. Claude Simard est en congé aujourd'hui. Et j'aimerais vous mentionner que je vais avoir le plaisir de recevoir deux membres de la famille Leblanc en studio ce matin à 10h, à 8h40 plutôt. Il s'agit de Rosalie et Mélodie qui vont venir nous parler du gala des prix de la musique de la côte Est, les East Coast Music Association Awards qui ont été présentés au cours de la fin de semaine. La famille Leblanc est repartie avec le trophée dans la catégorie artiste acadien francophone de l'année. Bravo aux cinq membres. Alors, Rosalie et Mélodie vont venir nous parler de cette expérience, vont venir nous parler également de leur nouvel album Amourette qui est maintenant disponible et on vous fera entendre également une chanson qu'on retrouve sur ce nouvel album. Là-dessus, ben dans l'actualité aujourd'hui, qu'est-ce qui retient l'attention? Ben c'est toujours ce qui se passe du côté de l'Iran contre les États-Unis. L'armée américaine a mené hier d'ailleurs des frappes en légitime défense dans le sud de l'Iran, notamment contre des sites de lancement de missiles et des bateaux posant des mines. Ces frappes sont survenues alors même que le président Trump affirmait que sur les réseaux sociaux que les négociations avançaient bien entre les deux pays. Aucun détail n'était disponible dans l'immédiat, notamment concernant la nature exacte des menaces iraniennes et leurs implications pour les négociations. Et plus tôt dans la journée hier, M. Trump avait mentionné que tout accord visant à mettre fin à la guerre avec l'Iran devrait inclure l'obligation pour plusieurs pays de rejoindre les accords d'Abraham. Ces accords négociés par les États-Unis lors du premier mandat de M. Trump visent à normaliser les relations avec Israël. C'est un dossier qu'on suit. Si vous n'avez pas été en mesure de veiller tard pour le match du Canadien, bien, je peux vous mentionner que le Canadien s'est incliné par la marque de 3-2 contre les Hurricanes. En prolongation, je vais vous faire entendre les commentaires, entre autres, de Mac Madison et de Martin Saint-Louis à 6h30.
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2: 6h24 minutes, il y a un autobus en retard ce matin. En fait, c'est l'autobus 341 de René Thériault qui accuse un retard de 60 minutes ce matin en raison d'un manque d'autobus de rechange. Ce qui fait que ce sont les jeunes de Cité de l'Amitié, Place des Jeunes et ESN. Alors, l'autobus 341 de René Thériault, 60 minutes de retard. Les sports s'en viennent et je vais vous donner les détails météo également dans quelques minutes.

0: Il est 6h30, détail météo pour le secteur du nord-est de la province en ce mardi. Ben, c'est une alternance de soleil et de nuages. C'est ce qu'on nous prévoit avec un 30% de probabilité d'averse au cours de l'après-midi. Il y aura des vents du nord-est de 20 à 40 km à l'heure en rafale. On nous prévoit un maximum de 20 degrés, sauf 12 le long de la côte. Ce soir, la nuit prochaine, nuageux. 30% de probabilité d'averse tôt ce soir. On parle d'averses qui vont débuter vraiment là plus tard en soirée avec un risque d'orage. 10 mm qu'on nous prévoit avec un minimum de 7. Demain, mercredi, généralement nuageux. 60% de probabilité d'averse avec un maximum de 10. Jeudi, averse 8 et vendredi, nuageux. 30% de probabilité d'averse avec un maximum de 14. C'est stable à 9 degrés en moyenne dans le nord-est.
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2: Au hockey junior majeur, le tournoi de la Coupe Memorial se poursuivait hier soir. Les Rangers de Kitchener ont signé une deuxième victoire en autant de matchs, signant un gain impressionnant de 6-2 face aux Silver Tips d'Everett. Ils ont marqué 3 buts en moins de 5 minutes à mi-chemin dans la deuxième période pour briser l'égalité 2-2 et prendre le contrôle du match. Ce soir, les Saguenayens de Chicoutimi seront les adversaires des Rangers et avec une victoire, l'équipe qui représente la LHJMQ pourrait terminer au premier rang du tournoi à la ronde. Au baseball intermédiaire, les Aigles de Tracadie ouvriront leur saison sur la route ce soir à Chatham à 19h30 face aux Tigers de Chatham Head. Jeudi soir à Tracadie, ils recevront les Cardinals de Newcastle au parc Raoul-Lozier. Le coût d'entrée est de 5 $ pour les adultes et de 2 $ pour les enfants. Une passe de saison régulière est aussi disponible au coût de 30 $. Elles seront disponibles dès le match du jeudi 28 mai à la porte. Aux Jeux régionaux de la péninsule acadienne, l'équipe d'athlétisme est maintenant connue. Voici quelques-unes et quelques-uns des athlètes qui se sont démarqués lors des compétitions de qualification. D'abord, chez les filles 12-13 ans, Anna-Ève Landry participera à 3 courses, soit le 80 mètres, le 150 mètres et le 4 x 100 mètres, en plus de participer au saut en longueur. Kylie Bezeau, quant à elle, sera en compétition au lancer du poids et au lancer du javelot. Chez les garçons 12-13 ans, Adam Gabriel Chiasson participera au lancer du disque et au lancer du javelot. Félix Lantaigne fera les courses de 80 mètres et de 4 x 100 mètres. Chez les filles 14-15 ans, Audrey-Anne Mercure participera à la course du 100 mètres, du 4 x 100 mètres et au saut en hauteur. Chez les garçons 14-15 ans, Adam Bro s'est qualifié pour 4 compétitions, la course 100 mètres, le 4 x 100 mètres, le 300 mètres et le lancer du disque. Également au jeu de l'Acadie, la 45e finale sera officiellement lancée demain avec la présence des partenaires et commanditaires qui soutiennent la finale d'Edmundston et les Jeux de l'Acadie. L'annonce aura lieu à 11h à la mezzanine du Centre Jean d'Aigle d'Edmundston. La finale sera disputée du 24 au 29 juin prochain. Au volleyball de plage, ce sera bientôt le lancement de la saison estivale 2026 de cette discipline organisée par le Club Volleyball Péninsule Acadienne. Vous pouvez inscrire votre équipe avec 2 options, soit les mardis ou les jeudis, pour les niveaux M13, M14, M15, M16, M18, adultes 18 ans et plus. Une option additionnelle, soit les dimanches, pourrait être offerte. Le coût est de 200 $ par duo. Pour information, écrivez à clubvbpa@gmail.com. À la course, le défi 5 km course de couleur de la polyvalente Louis Mailloux de Caraquet sera tenu ce jeudi. Cette année, préparez-vous pour une course des couleurs haute en énergie et en plaisir. La communauté est invitée à participer. À noter qu'il est préférable de porter un chandail blanc. Le départ aura lieu à Sainte-Anne-du-Bocage entre 10h50 et 11h et l'arrivée se fera à la polyvalente Louis Mailloux. En cas de mauvais temps, l'activité sera reportée le lendemain, vendredi le 29 mai. Au soccer, le club de soccer Péninsule a repoussé ses camps d'identification à ce soir suite à la météo d'hier. Les garçons et les filles M11 seront sur le terrain à compter de 18h, M13 à 19h, M5 et M18 à 20h. Les séances auront lieu à l'école La Source de Tracadie. Un rappel que le camp a un coût d'inscription de 20 $. Au volleyball amateur, l'équipe du club volleyball Chaleur M15 Noir participera cette semaine au championnat national de volleyball à Calgary. Et finalement, au pickleball, il y aura une clinique d'introduction à ce sport offerte à l'aréna de Petit Rocher samedi prochain de 9h à midi. Le coût est de 10 $ pour les non-membres et c'est gratuit pour les membres du club de pickleball Belbé. L'équipement sera fourni. Pour avoir plus de détails, communiquez avec Marcel Arsenault au 506-252-6231. C'était le sport régional.
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0: Les questions, bien entendu, du Canadien de Montréal. Les Hurricanes de la Caroline ont pris les devants dans la série les opposants aux Canadiens. Le tricolore s'est incliné 3-2 hier soir en prolongation devant ses partisans au Centre Bell. L'entraîneur-chef du tricolore, Martin Saint-Louis, croit que son équipe a su créer certaines chances, même si cela n'a pas été suffisant. On va entendre tout de suite Martin Saint-Louis.
3: Je trouve, tu sais, puis c'est dur à quantifier ça. Mais offensivement, en possession, je trouve qu'on était meilleur aujourd'hui qu'on était la deuxième game. Pis ça veut pas dire qu'on a eu beaucoup plus de lancers, mais on s'est tiré dans le pied un petit peu à soir. Il va falloir qu'on fasse pas ça.
0: De son côté, le défenseur du tricolore Mike Matheson a reconnu que son équipe doit être meilleure pour sortir de sa zone.
4: Je pense qu'on a généré beaucoup offensivement, beaucoup plus que le deuxième match. C'était vraiment bon encore. C'est sûr qu'on doit être meilleur à sortir de notre zone. En même temps, je pense qu'on peut continuer à faire ce qu'on fait offensivement.
0: Alors, les Hurricanes mènent la série 2-1. Le quatrième match sera présenté demain au Centre Bell. Et du côté du championnat du monde de hockey, champion en titre, les Américains ont battu la Hongrie 7-3 hier, gardant espoir de se rendre en quart de finale du tournoi. Il est 7h36. 6h36, plutôt.
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0: Et en tennis, j'ai complètement oublié de vous mentionner que pour une deuxième année de suite, la Lavalloise Leila Annie Fernandez n'a pas franchi le premier tour à Roland-Garros, perdant 6-4, 6-4 face à l'Américaine Alicia Parks hier. On a la chronique Showbiz qui s'en vient dans quelques minutes. On va parler entre autres de Phil Collins.

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5: Il est 6h45 minutes, chronique showbiz. Il est question de Phil Collins. Vous savez que Phil Collins a été choisi pour le Rock'n'Roll Hall of Fame qui s'en vient l'automne prochain. Alors, on lui a demandé s'il était prêt à monter sur scène et chanter, surtout. Et il a dit non. Même s'il est en meilleure santé et qu'il ne l'a été depuis un bon moment, Phil Collins a refusé l'invitation à se produire lors de cette cérémonie d'intronisation au Rock'n'Roll Hall of Fame qui sera présentée l'automne prochain. C'est dans une entrevue qu'il a accordée à la BBC Breakfast la semaine dernière que Phil Collins a été questionné sur la possibilité

De remonter sur scène, il a dit, écoutez, je suis âgé de 75 ans, je ne l'envisage même pas, mais je suis en meilleure santé que je ne l'ai été depuis de nombreuses, depuis très longtemps en fait. Ils m'ont demandé si je voulais chanter, j'ai refusé car il faut être en pleine forme pour ça. On ne peut pas monter sur scène juste comme ça, il faut répéter et si on n'a pas chanté depuis très longtemps, ben la voix est cassée et ça ne va pas fonctionner. Alors je préfère éviter. Membre du Rock and Roll Hall of Fame depuis 2010 avec Genesis, le chanteur y a fait son entrée une seconde fois. Il fait son entrée une seconde fois là, mais cette fois-ci en solo. Il intègre ainsi le club très restreint des artistes doublement honorés par cette distinction. Mais en attendant, à moins que ça change là, il ne sera pas sur scène. Oui, il sera là pour recevoir son prix, mais pas pour interpréter. On va l'écouter avec un de ses succès, It's in Your Eyes, Phil Collins sur les ondes de la Super. On vous souhaite une excellente journée. Je vous rappelle que j'aurai le plaisir de recevoir Rosalie et Mélodie de la famille Leblanc dans nos studios à 8h40, dans 2 heures environ.

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11: Dans 7 minutes, on va s'informer. Ce sera le bulletin de 7 heures avec Yannick Combs. Et après ça, ben, on va vous proposer un jeu du restaurant Flaméo. C'est vendredi qu'on va faire le tirage de la carte cadeau de 40 $ de Flaméo. Alors, si vous voulez avoir une chance au tirage, on va vous inviter à nous appeler, bien sûr, tantôt là, pour participer. 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C'est le quiz du mardi qu'on va vous présenter à 7h40.
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1: Bonjour à tous. Aujourd'hui, mardi, nous sommes le 26 mai.
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2: Bon mardi, au microphone, Yannick Owens. Voici vos informations. Le gouvernement du Nouveau-Brunswick appuie 173 projets communautaires à l'échelle locale, régionale et provinciale en investissant une somme totalisant 7,9 millions de dollars par l'entremise du Fonds en fiducie pour l'environnement. 29 projets communautaires seront réalisés dans la péninsule acadienne, une somme combinée à près d'un million de dollars. Le ministre de l'Environnement et du Changement climatique, Gilles Lepage.
3: Ça sera toujours. Je pense qu'on vit dans un monde où est-ce que les changements climatiques ont un impact sur tout ce qu'on fait au quotidien dans notre vie. Donc, il faut absolument garder un œil très vigilant pour être capable de s'assurer qu'on peut contrer certains effets des changements climatiques, mais aussi comment on fait pour prévenir certaines choses. Donc, il y a toute une question de gestion locale, provinciale, à coordonner. Et aujourd'hui, j'espère que le Fonds en fiducie sur l'environnement peut contribuer à ça un peu.
2: Les projets ont divers objectifs, allant de la protection de l'environnement à la gestion des déchets, en passant par la lutte contre les changements climatiques. Monsieur Lepage se dit reconnaissant envers les différents organismes responsables de la gestion et de la protection des bassins versants, entre autres de la rivière Pogmouche.
3: J'aime pas les nommer 1, 2, 3 parce que souvent on va assigner la valeur monétaire à un projet. Tu sais, la question de la sensibilisation et l'éducation qu'ils font avec les élèves, avec les écoles, de les amener sur le terrain. Veux pas, si on voit pas l'impact physiquement ou avec nos yeux puis qu'on le touche pas avec nos mains, là, on y croit pas. Et donc, je pense que ce que les conseils de gestion de bassins versants font, en démontrant sur le terrain ce qu'ils font, c'est ce qui est plus valorisant pour le futur de notre environnement.
2: Le Conseil de la Première ministre pour les personnes handicapées souligne la semaine de sensibilisation à la situation des personnes handicapées du 31 mai au 6 juin. Cette semaine est l'occasion de célébrer la contribution des personnes ayant un handicap, tout en renouvelant l'engagement de la société à faire progresser l'accessibilité et l'inclusion et à éliminer les obstacles pour que chaque personne, quelles que soient ses capacités, puisse participer pleinement à la vie communautaire. Cette année, le thème est l'accessibilité favorise l'inclusion totale. Des milliers de personnes du Nouveau-Brunswick marchent et roulent pendant 15 minutes chaque année pour montrer leur soutien aux personnes ayant un handicap et pour promouvoir des communautés accessibles et inclusives. Le premier ministre du Canada, Mark Carney, laisse entendre que la question qui sera posée lors du référendum en Alberta manque de clarté. Les Albertains sont appelés aux urnes le 19 octobre, notamment pour déterminer si la province devrait organiser un référendum contraignant sur la sécession. Ainsi, peu importe le résultat, l'Alberta n'enclenchera pas un processus de séparation. Le premier ministre estime que certains électeurs pourraient être confus devant leur bulletin de vote.
4: Les Canadiens peuvent réfléchir sur les commentaires après les référendums au Québec. En ce qui concerne les questions qui sont OK, c'est le commencement des négociations, mais pour quelques-uns et quelques-unes, c'était le commencement de vraie séparation.
2: Et la Chambre des communes a repris ses travaux hier pour la dernière ligne droite avant la pause estivale. Le chef conservateur, Pierre Poilievre, compte faire pression pour qu'un débat ait lieu sur la manière dont le gouvernement traite les revendications territoriales des Premières Nations. De plus, le projet de loi visant à mettre en œuvre la mise à jour économique du printemps continue de suivre son cours. Par ailleurs, le premier ministre Mark Carney se rendra à New York en milieu de semaine afin de faire avancer les efforts visant à attirer les investissements internationaux au Canada. Et voilà, c'est ce qui complète votre bulletin d'information.
1: Détails météo pour le secteur du nord-est de la province. Aujourd'hui, c'est une alternance de soleil et de nuages. Il y a cependant 30 % de probabilité d'averse au cours de l'après-midi. Des vents du nord-est de 20 à 40 km à l'heure en rafale et le maximum prévu, 20 degrés, sauf 12 le long de la côte. Ce soir et la nuit prochaine, plutôt nuageux, avec 30 % de probabilité d'averse tôt ce soir, mais les averses vont vraiment commencer là, plus tard en soirée avec un risque d'orage. C'est un 10 mm qu'on nous prévoit avec un minimum de 7 au cours de la nuit. Et demain, mercredi, généralement nuageux, avec 60 % de probabilité d'averse. Ça restera venteux, maximum 10 degrés. Comme Mercure, présentement dans le nord-est de la province, on a 9 degrés en moyenne. Il est 7h05.
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1: Il est 7h08, je vous souhaite une excellente journée. Sandra Landry qui vous accompagne. Claude Simard est absent aujourd'hui. Il y a un autobus qui est en retard. En fait, c'est l'autobus 341 de René Thériault qui accuse un retard de 60 minutes ce matin en raison d'un manque d'autobus de remplacement. C'est pour les jeunes de Cité de l'Amitié, Place des Jeunes et aussi du côté de l'ESN. Ça vous tente de jouer à un des jeux du restaurant Flaméo? Ben, je vous invite à m'appeler tout de suite au 727-1122-546-1122. Ce matin, je prends le septième appel.

0: Et je pense qu'elle est en pleine forme encore ce matin, Huguette Doucette d'Allarville. Bonjour.
1: Bonjour.
0: C'est vrai? Toujours en pleine forme, Huguette?
1: Tout le temps, toujours. Ah.
0: Avec le beau soleil ce matin, ça fait du bien?
1: Oui, mais ça aurait été encore mieux si les Canadiens avaient gagné hier soir.
0: Avez-vous regardé le match au complet?
1: Au complet, ma soeur.
0: Non, moi, après la première période, là, j'ai dit c'est dodo parce que je devais me lever encore plus tôt ce matin. Parce que Claude est en congé, mais j'ai été déçue. À un certain moment, là, je me suis réveillée, puis j'ai regardé le 2-2. Ah, il y a de l'espoir, il y a de l'espoir. Ouais. Malheureusement.
1: Il y a eu de l'espoir jusqu'à la dernière minute.
0: Toi,
1: par exemple.
0: Mais on peut se dire qu'on pensait pas que le Canadien serait là, mais étant donné qu'ils sont rendus au troisième tour des séries, mais là, on veut qu'ils gagnent, hein?
1: Bon, mais là, la prochaine, là, c'est demain?
0: Oui, c'est ça.
1: Ça fait qu'on va écouter.
0: On va leur envoyer beaucoup d'ondes positives.
1: Positives.
0: En attendant, je tourne la roulette.
1: Oui.
0: Et ça tombe sur...
2: La question Flaméo.
0: La question Flaméo. Qu'est-ce que vous m'avez dit avant qu'on entre en onde, vous m'avez dit, j'espère que ça va être un jeu...
1: Un jeu facile.
0: Je ne sais pas si ça va être facile pour vous, mais on va voir. Alors, je vais piger dans notre... Attendez, je vais prendre une carte dans notre fameux jeu pour la question Flaméo. Alors, je vais vous donner un énoncé. Si vous êtes en mesure de me donner la réponse tout de suite, vous allez avoir 20 chances pour le tirage de la carte Flaméo de vendredi. Si vous avez besoin d'un indice, 15 chances. Deuxième indice, 10 chances. 5 et pour un troisième indice, 5 chances. Ça va?
1: OK. Oui.
0: Alors, Huguette Doucette, on veut savoir quel animal peut sauter à une hauteur de 6 pieds?
1: Ben, moi, je dirais un kangourou. Un chevreuil.
0: C'est pas la réponse qu'on cherche, malheureusement.
1: OK.
0: Avec un premier indice, 15 chances, c'est un poisson.
1: Un poisson? Attends une seconde. Je me
0: concentre.
1: Vous
0: n'aurez
1: pas le poisson.
0: Pas trop longtemps, là.
1: Non, attends une minute. Alors, voyons, un dauphin.
0: Non. Pour 10 chances, dans le Pacifique.
1: Pacifique. Je dirais bien un macro, mais... Une baleine.
0: Non. Et troisième indice, Huguette, pour 5 chances, fumer.
1: Fumer, saumon fumé.
0: Vous avez dit?
1: Du saumon.
0: Saumon, c'est ça, c'est la bonne...
1: Un saumon.
0: Un poisson, un saumon du Pacifique, fumé, ben voilà, c'est ça. Alors, mais tout n'est pas perdu, vous avez 5 chances pour le tirage de vendredi, Huguette.
1: C'est parfait, Sandra.
0: Ben, merci d'avoir joué.
1: Bonne journée.
0: Ben, merci à vous aussi. Bye-bye.
1: OK, bye-bye.
0: Bye-bye.

17h21, les souhaits d'anniversaire en ce 26 mai. On désire souhaiter bonne fête tout d'abord à Gaétane Boucher de Chipagan, à Patsy Le Breton de Chipagan et aussi à Bobby Le Breton de Chipagan. C'est de la part de Robert London qui vous souhaite une excellente journée. C'est l'anniversaire également de Rosemarie Boudreau. Bonne fête, Rosemarie. Passe une excellente journée. C'est de la part de Lorraine et Jean-Émile. Et on souhaite un bon anniversaire à Angéline Boudreau. Bonne fête, Angéline. Bonne journée. C'est de la part de Théophile et Rosemarie et la famille. C'est votre anniversaire, vous aussi. En ce 26 mai, bon, vous souhaite de passer une excellente journée. Du côté des célébrités, Stevie Nicks a 77 ans aujourd'hui. Et Lenny Kravitz, que vous entendez tout de suite, lui, célèbre aujourd'hui ses 61 ans.

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8: Alors aujourd'hui, pour le secteur du nord-est de la province, c'est un mélange de soleil, de nuages, un ciel variable donc, avec des vents du secteur nord-est de 20 à 40 km à l'heure en rafale. Il y a aussi un 30 % de probabilité d'averse au cours de l'après-midi. Maximum prévu 20 degrés, sauf 12 le long de la côte. Ce soir, la nuit prochaine, nuageux, 30 % de probabilité d'averse tôt ce soir. Les averses vont débuter plus tard en soirée avec un risque d'orage. Un 10 mm au cours de la nuit, minimum 7. Demain, mercredi, généralement nuageux, avec 60 % de probabilité d'averse, maximum 10. Jeudi, des averses 8. Vendredi, nuageux, 30 % de probabilité d'averse, 14 degrés. On a 10 en moyenne dans le nord-est.
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8: Bonjour Alain.
10: Bonjour Sandra.
8: Mais Sam, je le vois là. Pas découragé, mais...
10: Sandra, va pas là!
8: Non, je sais.
10: J'essaie de commencer la journée sur le bon pied. Okay. J'ai tout rangé ça dans mon mémoire de longue mémoire.
8: OK. Mais la série n'est pas terminée concernant le Canadien, Alain. Là.
10: Quelques millimètres et on aurait un autre discours.
8: Combien de chances on a manqué? Incroyable. On va se reprendre demain soir.
10: Effectivement.
8: Au hockey, on va rester dans le hockey, mais là, c'est le junior majeur. Les Rangers de Kitchener demeurent invaincus et vont affronter les Saguenayens ce soir.
10: Oui, on commence à dresser un portrait là, de qui seront les favoris de ce tournoi. Les Rangers de Kitchener qui ont remporté un match de façon impressionnante hier. C'est une victoire de 6-2 face aux Silver Tips d'Everett. Les deux équipes étaient invaincues jusqu'à ce moment dans ce tournoi. Les Rangers ont marqué 3 buts en moins de 5 minutes à mi-chemin dans la deuxième période pour briser l'égalité 2-2 et prendre le contrôle du match. Ce soir, les Saguenayens de Chicoutimi seront les adversaires des Rangers. Et avec une victoire, l'équipe qui représente la LHGMQ pourrait terminer au premier rang du tournoi à la ronde. Donc, un match très important pour la suite du tournoi de la Coupe Memorial.
8: Il est question de baseball intermédiaire maintenant. C'est ce soir que débute la saison des Aigles de Tracadie.
10: Oui, dans la Ligue de baseball de la vallée de la Miramichi, les Aigles de Tracadie ouvriront leur saison sur la route ce soir à Chatham. C'est à 19h30 face aux Tigers de Chatham Head. Rappelons que les Aigles seront à domicile jeudi soir à Tracadie, alors qu'ils recevront les Cardinals de Newcastle au parc Raoul-Lozier pour leur ouverture locale. Le coût d'entrée est de 5 $ pour les adultes et de 2 $ pour les enfants. Une passe de saison régulière est aussi disponible au coût de 30 $. Elles seront disponibles dès le match du 28 mai, le jeudi, à La Porte.
8: Aux Jeux régionaux de la péninsule acadienne, vous allez nous parler de quelques-uns des athlètes qui se sont illustrés en athlétisme lors des qualifications.
10: Ouais, les compétitions ont eu lieu quelques jours passés, là, mais hier, on a publié là, les athlètes qui se sont classés pour la 45e finale des Jeux. Alors, il y a quelques-uns de ces athlètes et quelques-unes de ces athlètes qui se sont vraiment démarqués. D'abord, chez les filles, 12-13 ans, Anaëve Landry participera à 3 courses, soit le 80 mètres, le 150 mètres et le 4x100 mètres, en plus de participer au saut en longueur. Kylie Bezos, quant à elle, sera en compétition au lancer du poids et au lancer du javelot. Chez les garçons, 12-13 ans, Adam Gabriel Chiasson participera au lancer du disque et au lancer du javelot. Félix Lanteigne, lui, fera les courses de 80 mètres et de 4x100 mètres. Et chez les filles 14-15 ans, Audrey-Anne Mercure participera à la course du 100 mètres, du 4x100 mètres et au saut en hauteur. Et chez les garçons 14-15 ans, Adam Bro s'est qualifié pour 4 compétitions, la course 100 mètres, le 4x100 mètres, le 300 mètres et le lancer du disque. Et toujours au jeu de l'Acadie, eh bien aujourd'hui, c'est une autre étape qu'on franchit, qui va franchir le COVJA de la 45e finale. Mm-hmm. Ce sera le lancement officiel avec la présence des partenaires et des commanditaires qui soutiennent la finale d'Edmundston et les Jeux de l'Acadie. L'annonce aura lieu à 11h à la mezzanine du Centre Jean d'Agde d'Edmundston. La finale sera disputée du 24 au 29 juin prochain et je serai sur place pour une deuxième année consécutive là, pour ces 6 journées de compétition pour vous rapporter tous les exploits de la péninsule acadienne et de la région Chaleur.
8: On parle de course, la course de couleur, 5 km PLM qui va avoir lieu après-demain, jeudi.
10: Oui, c'est ça. Et cette année, eh bien, on réserve une belle course haute en couleur et en énergie. La communauté est invitée à participer. À noter qu'il est préférable de porter un chandail blanc pour l'événement. Le départ aura lieu à Sainte-Anne-du-Bocage entre 10h50 et 11h et l'arrivée se fera à la polyvalente Huimayou. En cas de mauvais temps, l'activité sera reportée le lendemain, soit vendredi le 29 mai.
8: Volleyball amateur, une équipe de la région Chaleur va participer au championnat canadien cette semaine.
10: Oui, donc c'est le club de volleyball Chaleur qui envoie son club M15 Noir à ce championnat national de volleyball. Ce sera à Calgary, en Alberta, au courant de la semaine. Et bien sûr, on va suivre les exploits de cette équipe qui vont vivre toute une expérience dans l'Ouest canadien.
8: Et pickleball?
10: Ben, il y a une clinique d'introduction à ce sport offerte à l'aréna de Petit Rocher samedi prochain de 9h à midi. Le coût est de 10 $ pour les non-membres et c'est gratuit pour les membres du club de pickleball Belbé. L'équipement sera fourni. Pour avoir plus de détails, communiquez avec Marcel Arsenault au 506-252-6231.
8: Merci Alain. Bonne journée.
10: Bonne journée.
8: À demain.
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8: Ligue nationale de hockey, les Hurricanes de la Caroline ont pris les devants dans la série les opposants aux Canadiens de Montréal. Le tricolore s'est incliné 3-2 en prolongation hier soir. L'entraîneur-chef du tricolore, Martin Saint-Louis, croit que son équipe a su créer certaines chances, même si cela n'a pas été suffisant.
11: Je trouve, tu sais, puis c'est dur à quantifier ça, mais offensivement, en possession, je trouve qu'on était meilleur aujourd'hui qu'on était la deuxième game. Ça veut pas dire qu'on a eu beaucoup plus de lancers, mais on s'est tiré dans le pied un petit peu à soir. Il va falloir qu'on fasse pas ça.
8: De son côté, le défenseur du tricolore, Mike Medicine, a reconnu que son équipe doit être meilleure pour sortir de sa zone.
12: Je pense qu'on a généré beaucoup offensivement, beaucoup plus que le deuxième match. C'était vraiment bon encore. C'est sûr qu'on doit être meilleur à sortir de notre zone. En même temps, je pense qu'on peut continuer à faire ce qu'on fait offensivement.
8: Les Hurricanes mènent donc la série 2-1, quatrième match qui sera présenté demain au Centre Bell. Et pour une deuxième année de suite, la Lavalloise Leila Annie Fernandez n'a pas franchi le premier tour à Roland-Garros, perdant 6-4 face à l'Américaine Alicia Parks hier. Il est 7h39, le quiz du mardi s'en vient dans quelques minutes.
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7: Et si vous êtes la personne à répondre correctement à la toute dernière question, ben vous serez la personne gagnante du certificat cadeau de 25 $ des restaurants Pizza Delight de Bathurst, Caraquette, Chipagan et Tracadie. On a 5 questions pour une bonne réponse. Mauvaise réponse. Alors, on y va tout de suite au 727-1122, 546-1122. J'y vais avec un premier appel. Superstation, bonjour.
8: Bonjour.
7: Oui, bonjour, votre nom?
8: Carmel Agassé. De Madran.
7: Bonjour, Madame Legacy. Ça va bien?
8: Oui, ça va.
7: Écoutez bien la question. Laquelle de ces araignées a de longues pattes qui lui permettent de tisser l'une des toiles les plus résistantes et les plus belles au monde? Est-ce que c'est A, la néphile dorée, B, l'araignée Goliath, C, la mygale aux orteils roses ou D, la veuve noire?
8: La B.
7: La B, l'araignée Goliath. Malheureusement. Merci. On y va avec un autre appel. Superstation, bonjour.
9: Bonjour.
7: Bonjour, votre nom?
9: Nicole
7: de Chiasson. Peut-être baisser un peu votre...
9: Oui, je l'ai fermé.
7: Parfait. Merci d'être Acadie. Hein, Nicole?
9: Oui.
7: Alors,
9: oui.
7: Je répète la question. Laquelle de ces araignées a de longues pattes qui lui permettent de tisser l'une des toiles les plus résistantes et les plus belles au monde? A, la néphile dorée. B, l'araignée Goliath. C, la mygale aux orteils roses. Ou D, la veuve noire?
9: D.
7: D, la veuve noire.

0: pas la bonne réponse. Merci d'avoir essayé. Superstation, bonjour.
1: Bonjour.
0: Bonjour.
1: C'est Carmel.
0: Oui,
1: Carmel
0: Madame Lagacé, je dis à nouveau. Laquelle de ces araignées a de longues pattes qui lui permettent de tisser l'une des toiles les plus résistantes, les plus belles au monde? A, la néphile dorée. B, l'araignée Goliath. C, la mygale aux orteils roses. Ou D, la veuve noire.
1: La C.
0: La C, la mygale aux orteils roses. Non, malheureusement, merci. On y va avec un autre appel. Superstation, bonjour. Oui, bonjour, la Superstation. Allô? Bon, ben, il faut croire que la personne a décidé que... Superstation, bonjour.
1: Bonjour.
0: Oui, Madame Lagacé.
1: Oui.
0: Alors, laquelle de ces araignées a de longues pattes qui lui permettent de tisser l'une des toiles les plus résistantes et les plus belles au monde? A, la néphile dorée. B, l'araignée Goliath. C, la mygale aux orteils roses. Ou D, la veuve noire?
1: La D.
0: Laquelle?
1: La D.
0: La D, la veuve noire?
1: Non, non, la D.
0: La B?
1: Non, la D.
0: La
1: D.
0: Pardon?
1: La dernière.
0: La dernière, la veuve noire?
1: Oui.
0: Ce n'est pas une bonne réponse. Merci. Attendez, là, j'ai perdu ma feuille. Là, on y va avec un autre appel. Superstation, bonjour.
2: Oui, bonjour.
0: Bonjour, votre nom?
2: Yvette Chiasson.
0: Yvette Chiasson?
2: Oui.
0: De quel endroit, Yvette?
2: De Bois-Blanc.
0: De Bois-Blanc. Parfait. Je répète la question. Laquelle de ces araignées a de longues pattes qui lui permettent de tisser l'une des toiles les plus résistantes et aussi les plus belles au monde? A, la néphile dorée. B, l'araignée Goliath. C, la mygale aux orteils roses. Ou D, la veuve noire?
2: La veuve noire.
0: Ce n'est pas la bonne réponse. Merci. On y va avec un autre appel. Superstation, bonjour.
3: Bonjour. Oui, bonjour.
0: Bonjour. Huguette Doucette.
3: Oui.
0: Parfait. Huguette, alors voici la question. Laquelle de ces araignées a de longues pattes qui lui permettent de tisser l'une des toiles les plus résistantes, les plus belles au monde?
3: A,
0: la A.
3: La A? Oui.
0: C'est une bonne réponse. C'est la néphile dorée. On dit que ces toiles peuvent même atteindre 2 mètres de diamètre. Ces toiles aux reflets dorés sont si résistantes qu'elles peuvent même capturer des petits oiseaux, imaginez.
3: Oh, mon Dieu.
0: On reste avec vous, Huguette, pour la deuxième question. Qui a dit « Eureka », qui signifie « j'ai trouvé » Est-ce que c'est A, Archimède, B, Einstein, C, Aristote ou D, Isaac Newton?
3: Le C.
0: Le C, Aristote. Non, malheureusement. Merci, Huguette. On y va avec un autre appel. Superstation, bonjour.
4: Bonjour.
0: Bonjour, votre nom?
4: Nicole Lantaigne.
0: Nicole Lantaigne. De quel endroit, Nicole?
4: De Bas-Caraquette.
0: De Bas-Caraquette. Alors, qui a dit « Eureka » qui signifie « j'ai trouvé » A, Archimède, B, Einstein, C, Aristote ou D, Isaac Newton?
4: Newton.
0: Ce n'est pas la bonne réponse. Merci. Oh, je m'attendais pas que ça allait être si difficile que ça ce matin. On va se rendre à 8 heures, ça continue. La Superstation, bonjour.
5: Bonjour.
0: Bonjour, Madame Lagacé.
5: Oui.
0: Parfait. Qui a dit « Eureka » qui signifie « j'ai trouvé » A, Archimède, B, Einstein, C, Aristote ou D, Isaac Newton?
5: Le D.
0: Le D, Isaac Newton?
5: Oui.
0: Ce n'est pas la bonne réponse. Merci. Superstation, bonjour.
6: Bonjour. Bonjour. Nicole Lantaigne.
0: Nicole Lantaigne. Parfait. Alors, qui a dit Eureka qui signifie j'ai trouvé? A, Archimède, B, Einstein, C, Aristote ou D, Isaac Newton?
6: Le B.
0: B, Einstein? Ce n'est pas la bonne réponse. Merci. Superstation, bonjour.
7: Bonjour, Adrien.
0: Adrien Lantaigne. De quel endroit, M. Lantaigne?
7: The Big River.
0: The Big River. Alors, je répète la question. Qui a dit Eureka? Ce qui signifie j'ai trouvé. A, Archimède. B, Einstein. C, Aristote. Ou D, Isaac Newton?
7: D, Isaac.
0: Ce n'est pas la bonne réponse. Merci. Superstation, bonjour.
8: Allô?
0: Allô, votre nom?
8: Manon Chiasson.
0: Manon Chiasson, de quel endroit?
8: Sainte-Cécile.
0: De Sainte-Cécile. Alors, je répète la question. Qui a dit « Eureka, j'ai trouvé » A, Archimède, B, Einstein, C, Aristote ou D, Isaac Newton?
8: La A.
0: Les burgers. Oh, non, non, non. C'est une bonne réponse. Alors, bravo à Manon Chiasson. On poursuit avec vous tout de suite. Là, j'ai pas le temps des explications. On manque de temps. Par quel organe, Manon, par quel organe la bile est-elle sécrétée? A, l'estomac. B, le pancréas. C, le foie. Ou D, la rate.
5: La A.
0: La A, l'estomac. Ce n'est pas une bonne réponse. Merci. On y va avec un autre appel. Superstation, bonjour.
9: Allô.
0: Bonjour, votre nom?
9: Guylaine
0: Gionnet. Guylaine Gionnet d'Allarville. Alors, Guylaine, par quel organe la bile est-elle sécrétée? A, l'estomac. B, le pancréas. C, le foie. Ou D, la rate?
9: La C.
0: La C, le foie? C'est une bonne réponse. On poursuit tout de suite avec la quatrième question avec Guylaine. Sur un conducteur électrique, quelle est la couleur de l'isolant du fil neutre? Est-ce que c'est A, violet, B, bleu, C, rouge ou D, vert jaune?
9: Bleu.
0: Attendez une minute. C'est une bonne réponse, voilà. C'est rendu, je me mélange dans mes pitons. C'est une bonne réponse, Guylaine. Et on est rendu à la dernière question. Si vous y répondez correctement, ben vous serez la gagnante de la carte cadeau de 25 $ des restaurants Pizza Delight de Batters, Caraquette, Chipagan et Tracadie. Alors, voici la question, Guylaine. Comment appelle-t-on la peur des poulets? Est-ce que c'est A, alectorophobie, B, chiroptophobie, C, entelmophobie ou D, ablutophobie?
9: La B.
0: La B, chiroptophobie. Non, malheureusement, ce n'est pas la bonne réponse. Merci. Superstation, bonjour.
10: Bonjour.
0: Bonjour, votre nom?
10: Astrid Casey.
0: Astrid Casey Dinkerman, hein?
10: Exact.
0: Ah, parfait. Alors, Astrid, comment appelle-t-on la peur des poulets? A, alectorophobie. B, chiroptophobie, C, entelmophobie ou D, ablutophobie?
10: La dernière, D.
0: La D, ablutophobie. Non, malheureusement, merci. Superstation, bonjour.
11: Bonjour. Oui, bonjour.
0: Votre nom, Huguette.
11: Huguette, oui.
0: Huguette, parfait. Alors, je répète la question. Comment appelle-t-on la peur des poulets? A, alectorophobie. B, chiroptophobie. C'est entelmophobie ou D, ablutophobie?
11: Je vais aller avec la C.
0: La C, entelmophobie? Non, c'est pas ça. Merci. Superstation, hein? Bonjour.
12: Oui, allô.
0: Bonjour, votre nom?
12: Édith Haché.
0: Édith Haché, de quel endroit?
12: Rivière-à-la-Tuite.
0: De Rivière-à-la-Tuite. Édith, comment appelle-t-on la peur des poulets? Est-ce que c'est A, alectorophobie, B, chiroptophobie, C, entelmophobie ou D, ablutophobie?
12: Je pense que c'est la
0: A. Et c'est une bonne réponse. La B, chiroptophobie, c'est chauve-souris, la peur des chauves-souris. C, entelmophobie, peur des vers. Et D, ablutophobie, c'est la peur d'être submergé par l'eau. Bien, Edith Haché, vous êtes notre gagnante de la carte cadeau de 25 $ des Pizza Delight. Restez en ligne, je vais prendre vos coordonnées.
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0: Et merci à tous ceux et celles qui ont appelé, qui ont participé à notre quiz du mardi. On a eu bien du plaisir ce matin. Je m'attendais pas que ça soit si difficile, mais c'est agréable de voir votre participation. Encore une fois, félicitations à Edith Haché de Rivière-à-la-Truite, la gagnante du certificat cadeau de 25 $ des Pizza Delight. Quelques autobus en retard. Il y a le deuxième trajet de Sébastien Roy, autobus 340 qui accuse un retard de 30 minutes en raison de travaux routiers. C'est pour l'école secondaire Népiséguit. Autre trajet, c'est le trajet du matin de l'autobus 745 de Marie-Josée Doiron. Un retard de 45 minutes en raison d'un bris mécanique. C'est pour les jeunes de la ruche, le tremplin et également de la polyvalente W à Lausier. Et l'autobus 341 de René Thériault, c'est un retard de 60 minutes en raison d'un manque d'autobus de remplacement pour les jeunes de Cité de l'Amitié, Place des Jeunes et ESN.
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1: Aujourd'hui, mardi, nous sommes le 26 mai. Je retrouve Yannick Holmes. Bonjour Yannick.
2: Bon mardi.
1: Merci de votre patience. Le quiz du mardi est un petit peu plus long que d'habitude. On y va tout de suite avec la première nouvelle, des projets visant à protéger, à préserver et à améliorer les milieux naturels au Nouveau-Brunswick.
2: Oui, le gouvernement du Nouveau-Brunswick appuie 173 projets communautaires à l'échelle locale, régionale et provinciale en investissant une somme totalisant 7,9 millions de dollars. C'est par l'entremise du Fonds en fiducie pour l'environnement. 29 projets communautaires seront réalisés dans la péninsule acadienne. C'est une somme combinée à près d'un million de dollars. On peut écouter le ministre de l'Environnement et du Changement climatique, Gilles Lepage.
3: Ça sera toujours. Je pense qu'on vit dans un monde où est-ce que les changements climatiques ont un impact sur tout ce qu'on fait au quotidien dans notre vie. Donc, il faut absolument garder un œil très vigilant pour être capable de s'assurer qu'on peut contrer certains effets des changements climatiques, mais aussi comment on fait pour prévenir certaines choses. Donc, il y a toute une question de gestion locale, provinciale, à coordonner. Et aujourd'hui, j'espère que le Fonds en fiducie sur l'environnement peut contribuer à ça un peu.
2: Les projets ont divers objectifs, allant de la protection de l'environnement à la gestion des déchets, en passant par la lutte contre les changements climatiques. Et M. Lepage se dit reconnaissant envers les différents organismes responsables de la gestion et de la protection des bassins versants, entre autres de la rivière Pocmouche.
3: J'aime pas les nommer 1, 2, 3, parce que souvent on va assigner la valeur monétaire à un projet. Tu sais, la question de la sensibilisation et l'éducation qu'ils font avec les élèves, avec les écoles, de les amener sur le terrain. Veux pas, si on voit pas l'impact physiquement ou avec nos yeux, puis qu'on le touche pas avec nos mains, là, on y croit pas. Et donc, je pense que ce que les conseils de gestion de bassins versants font, en démontrant sur le terrain ce qu'ils font, c'est ce qui est plus valorisant pour le futur de notre environnement.
1: Semaine de sensibilisation à la situation des personnes handicapées.
2: Oui, le Conseil de la Première ministre pour les personnes handicapées souligne la semaine de sensibilisation à la situation des personnes handicapées. C'est du 31 mai au 6 juin. Cette semaine de sensibilisation à la situation des personnes handicapées est l'occasion de célébrer la contribution des personnes ayant un handicap tout en renouvelant l'engagement de la société à faire progresser l'accessibilité et l'inclusion et à éliminer les obstacles pour que chaque personne, quelles que soient ses capacités, puissent participer pleinement à la vie communautaire. Cette année, le terme est l'accessibilité favorise l'inclusion totale. Des milliers de personnes du Nouveau-Brunswick marchent et roulent pendant 15 minutes chaque année pour montrer leur soutien aux personnes ayant un handicap et pour promouvoir des communautés accessibles et inclusives.
1: Monsieur Carney met en garde contre le bluff dangereux du référendum en Alberta.
2: Oui, le premier ministre du Canada, Mark Carney, laisse entendre que la question qui sera posée lors du référendum en Alberta manque de clarté. Les Albertains sont appelés aux urnes le 19 octobre prochain, notamment pour déterminer si la province devrait organiser un référendum contraignant sur la sécession. Ainsi, peu importe le résultat, l'Alberta n'enclenchera pas un processus de séparation. Le premier ministre estime que certains électeurs pourraient être confus devant leur bulletin de vote.
4: Les Canadiens peuvent réfléchir sur les commentaires après les référendums au Québec. En ce qui concerne des questions qui sont OK, c'est le commencement de négociations, mais pour quelques-uns et quelques-unes, c'était le commencement de vraie séparation.
1: Dernière session avant l'été pour les députés à Ottawa.
2: Oui, la Chambre des communes a repris ses travaux hier pour la dernière ligne droite avant la pause estivale. Et le chef conservateur, Pierre Poilievre, compte faire pression pour qu'un débat ait lieu sur la manière dont le gouvernement traite les revendications territoriales des Premières Nations. De plus, le projet de loi visant à mettre en œuvre la mise à jour économique du printemps continue de suivre son cours. Par ailleurs, le premier ministre Mark Carney se rendra à New York en milieu de semaine afin de faire avancer les efforts visant à attirer les investissements internationaux au Canada.
1: Merci Yannick, bonne journée, on vous écoute plus tard.
2: Au plaisir, bonne journée.
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1: C'est un ciel variable qu'on nous prévoit aujourd'hui pour les secteurs du nord-est de la province avec un 30 % de probabilité d'averse au cours de l'après-midi. Venteux du nord-est de 20 à 40 km à l'heure en rafale, maximum 20 degrés, mais le long de la côte, on pourrait atteindre 12. Ce soir et la nuit prochaine, nuageux, 30 % de probabilité d'averse tôt en soirée. Les averses vont vraiment débuter plus tard au cours de la soirée avec un risque d'orage 10 mm, minimum 7. Et demain, mercredi, généralement nuageux, 60 % de probabilité d'averse avec un maximum de 10 degrés. Comme Mercure, dans le nord-est, on a 10 en moyenne. Il est 8h07.
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1: Elle est avec moi, Lucie Roy, bonjour.
2: Bon matin.
1: Comment ça va ce matin?
2: Ça va très bien, merci.
1: On a complété la saison.
2: Oui, donc ma saison 2025-2026 qui est officiellement terminée avec le spectacle de Mégane Brouillard qui était quand même complet, donc on est très chanceux.
1: Mm-hmm.
2: Je veux remercier tout le monde qui est venu, qui sont venus s'asseoir dans nos salles de spectacle. 7300 personnes
1: l'année
2: toutes les billets de spectacle, donc on est chanceux d'avoir ce public-là. Merci aussi à ceux qui ont venu découvrir des nouveautés, qui ont osé faire le pop, et même s'ils connaissaient pas l'artiste, ils sont venus parce qui nous font confiance, puis sont sortis grandis de ça. Merci beaucoup. Donc là, je vais faire mon lancement pour une prochaine programmation 2026-2027.
1: C'est quand?
2: Le 27 mai.
1: Donc demain.
2: C'est demain, donc c'est lors d'un 5 à 7 réservé à tous nos nouveaux membres,
1: ouais.
2: Parce je pense que vous le savez maintenant, on a des membres, vous pouvez avoir une carte privilège, ils connaîtront le contenu de ma programmation en primeur. Tous les membres auront accès à une pré-vente, donc ils auront jusqu'au 29 mai 10h pour acheter avant tout le monde. Ceux qui ne peuvent pas être à notre 5 à 7, ils vont recevoir un infolettre le 27 mai aux alentours de 18h. Donc, vous pourrez faire de la même chose. Vous n'êtes pas obligé de venir au 5 à 7. Vous allez avoir droit à la pré-vente quand même.
1: Mm-hmm.
2: Si vous n'êtes pas encore mort, mais vous voulez l'aide, dépêchez-vous. Vous faites comme si vous alliez acheter un billet en ligne sur Eventia. Vous pouvez appeler directement à la billetterie.
1: Il n'y a pas un nombre de membres limite, là, Lucie.
2: Il y a une limite.
1: Il y a une limite.
2: Exactement.
1: De combien?
2: Oui, on n'a pas le droit de le dire encore.
1: Ça fait partie du mystère avec le lancement.
2: Oui, il y a une limite, je vous le confirme, il y a une limite. Puis on est très contents jusqu'à date du nombre qu'on a vendu. Donc, vous allez acheter une carte privilège sur Eventia. C'est pareil comme un événement de billets et c'est 30 $. Puis avec ça, vous avez droit à 4 billets par spectacle en pré-vente. Donc, pas besoin de n'avoir pour toute la famille. Là.
1: Oui, oui.
2: Un membre a droit à 4 billets. Si vous achetez votre carte avant ce soir, vous aurez une invitation au 5 à 7 et vous aurez droit à un invité aussi. Il y aura des bouchées, des consommations, des tirages, ben du fun et la programmation en primeur avant tout le monde.
1: À quel endroit ça va avoir lieu? Au centre culturel?
2: Au centre culturel. C'est comme je vous dis, c'est réservé exclusivement. Il faut être sur une liste très VIP. Donc, ça donne droit à quoi? Donc, en gros, quand vous allez être membre, là, oui, vous aurez droit à ma prévente de 16 ans. Et il y a un spectacle parmi tous les spectacles qui aura un rabais de 3 $ quand même par billet.
1: Oui.
2: Parmi tous les autres spectacles aussi qui vont être en vente à la billetterie, on propose à ceux qui utilisent la billetterie d'utiliser nos membres. Donc, tous les autres spectacles qui vont venir dans notre billetterie à l'avenir vont pouvoir passer par notre programme de membres. Ils auront droit à des préventes, ils seront annoncés avant les autres, ils auront des primeurs et des tirages surtout, des rabais, ça c'est très important. On veut vraiment gâter nos membres, puis je crois que c'est un service essentiel, là, surtout pour remercier ceux qui en achètent constamment avec nous.
1: Ben, c'est une très bonne idée.
2: Oui, donc pour les non-membres, vous connaîtrez le contenu de ma saison en même temps que tout le monde, mais vous pourrez seulement acheter à partir du 29 mai à partir de 10h dans le matin. Donc, on va faire des rappels à tous. C'est ça. Voilà, c'est ce qui va être mon lancement demain soir, le 27 mai. Vous allez pouvoir voir ça sur les internets passés. J'espère qu'elle plaira autant aux gens qu'elle m'a plu à faire. Je suis déjà en train de travailler sur 2028.
1: Fait
2: qu'imaginez.
1: Wow. Oui.
2: On est rendu là. Fait que j'ai hâte de la pondre, de l'accoucher, comme on dit. Hein? J'ai travaillé fort pour celle-là.
1: Ça devrait être excitant quand même quand vous devez choisir des artistes parce que vous assistez à certains événements au cours de l'année pour dire, bon, ben OK, il y a certaines vitrines là qui vous permettent de découvrir des nouveaux artistes. Puis vous nous les faites découvrir aussi. Là.
2: Oui, oui, oui. Il y a vraiment des coups de cœur que moi, j'ai vus, que je sais que c'est une découverte. Les gens les connaissent pas nécessairement, mais vraiment, c'est des coups de cœur de l'équipe, du réseau aussi. La plupart des diffuseurs ont booké cet artiste-là, donc pour les découvertes. Pour ce qui est des gros noms, donc les têtes d'affiche, eux autres, on est choyés de pouvoir avoir une salle qui peut les accueillir. vraiment des gros noms de l'industrie de la musique et de l'humour. Comme vous le savez, on a toujours un peu dans notre programmation, donc mm-hmm. on a hâte de sortir ça.
1: Puis les artistes puis aiment venir aussi au Nouveau-Brunswick, hein?
2: Oui, oui, vraiment, c'est un passage obligé, donc on fait souvent des tournées avec Edmundston et Moncton, donc ils viennent, puis il faut qu'ils aient au moins 3 dates pour que ça vaut la peine pour eux autres de se déplacer loin comme ça, parce que mm-hmm. c'est quand même 10 heures de char, là, c'est, oui. que c'est loin. Souvent, en tout cas.
1: Oui, ouais. Donc ça s'arrête là pour aujourd'hui?
2: Non, après ça.
1: Vous avez d'autres choses à nous conter?
2: Ben, oui, donc on a le 30... Le 30 mai, donc oui. ce samedi à 10h, on a le Café du Monde au Centre culturel. Donc, la communauté francophone accueillante d'Acadie-Nord-Est vous invite à venir découvrir le Burkina Faso, un pays riche d'histoire, donc de traditions, de culture, de saveurs uniques. Il va y avoir de la musique, des petites bouchées sucrées. Vraiment, c'est très apprécié du public. C'est des places limitées, donc premier arrivé, premier servi, activité gratuite, ouverte à toute la communauté locale ainsi qu'aux nouveaux arrivants. Une belle activité de samedi matin. Ensuite de ça, lancement le 3 juin 2026. Oui, 2026, c'est lors d'un 5 à 7, l'exposition intitulée « Les fissures dorées ». Donc, de l'artiste multidisciplinaire Trevor Murty, qui sera présenté dans l'espace Corridor, situé au 3e étage du Centre culturel. Ça fait longtemps qu'on n'a pas eu une exposition au 3e étage. Je vous invite, il y aura un 5 à 7 là pour faire le lancement de tout ça, puis ça va être des belles œuvres. Un jeune qui vient de la région, donc... ça va être aussi pour lancer le bal aussi du FAVA qui va avoir lieu, donc le Festival des arts visuels en Atlantique, 5 à 7 au 7 juin, 30e édition déjà, au Carrefour de la mer à Caraquette, sous le thème du cadeau, donc du don de l'artiste, un cadeau que l'artiste donne à son public, la transmission de tout ça. Il y aura la fameuse Nuit des arts durant le FAVA qui est le 6 juin et sous le thème de l'art s'emballe, donc costumez-vous en emballage.
1: Oh!
2: Oui, oui. Ça va tout sur le thème du cadeau. Donc, emballez-vous, un gros mot. Allez voir leur programmation et surtout, venez voir les artistes dans le Carrefour. Carrefour est transformé cette fin de semaine-là. Mm-hmm. C'est vraiment de toute beauté. Et ça fait du bien de voir cette expositions-là, ces artistes-là qui se donnent, qui sont vulnérables, ils sont là, ils peignent devant nous autres. Vraiment, le passeport, pour la fin de semaine, c'est 25 $. Donc, c'est vraiment pas cher, ça vaut le coup, le déplacement, une belle activité. Ensuite, 12 et 13 juin à 18h30, les deux journées, c'est les grandes dégustations du festival. Les billets se vendent très bien. Il en reste encore pour les 2 soirées. Le vendredi, il y aura un tout nouveau kiosque. Ça va être seulement pour le vendredi parce que le vendredi, les billets sont limités. Donc, on arrive proche de la limite. Donc, dépêchez-vous. Il y a un kiosque de Porto qui va être servi et une sélection de 5 fromages fins qui vont être spécifiquement agencés pour rehausser les vins de la dégustation. La soirée se poursuivra avec JP Leblanc Band, 55 $, les billets sont en vente maintenant. La cave à vin est incluse là-dedans, donc vous pourrez monter sur à la cave pour déguster des nouveaux vins et des vins moins accessibles par leur coût, mais vous pourrez en prendre des verres, en tout cas, vraiment une belle soirée qui vous attend. Prendre votre temps puis vraiment déguster cette soirée-là. Le samedi, c'est plus party et mm-hmm. grande dégustation. Il y aura aussi la cave à vin est déjà complète. Donc là, c'est privé. C'est déjà réservé pour les gens qui ont acheté des billets pour ça.
1: Oui.
2: Et on va terminer la soirée avec Body Groove. Les billets sont en vente, 65 $. Donc, il y a aussi pour mener au festival les fameux séminaires. Donc, si vous aimez la nourriture comme moi, jeudi 4 juin, c'est vraiment, si vous allez voir les menus, c'est de toute beauté. 18h, il y aura le restaurant Casa Gailo, donc de Caraquette. C'est le restaurant mexicain de Caraquette parce que c'est dur à prononcer des fois. Animation, c'est Robert Noël qui est sommelier pour réservation 727-4696. Dimanche 7 juin, c'est le Cabernet, donc Gourmet Pub de la Mecque. C'est déjà complet, ce séminaire. 8 juin, 18h, c'est Musée des cultures fondatrices. Il y a un séminaire de bulles animé par Mario Griffin. Donc, 4 services de tapas préparés par Madame M. Intéressant, des bulles toujours. 337-7814. pour réserver. Mardi 9 juin, c'est le restaurant La Crêpe Bretonne de Paquetteville avec Alain Lantaigne qui est sommelier, 764-5344. Et jeudi 11 juin, il y a le Origine Cuisine Maritime de Caraquette avec l'animation de Frank Whitehead de la maison de vin Franklin Import. Pour réservation, 727-2717. Donc, pour tous les détails, allez sur festivalcaraquette.ca. Vraiment, puis allez voir les menus, je vous le suggère. Toujours dans le mois de juin, on a le 20 juin à l'Université de Moncton, au campus de Chipagan avec la conférence de Daniel Henkel. Et le 20 juin, 20h au Centre culturel, c'est High Voltage ACDC Forever, hommage à ACDC. Et on a une petite nouveauté sur notre billetterie, il y a eu la mise en vente du Gala de la chanson, donc 31 juillet. 19h au Centre culturel, c'est la 57e édition, donc un rendez-vous incontournable de la chanson francophone. Ah oui. Ça va être animé par Annabelle Hébert, ainsi que quelques surprises. J'ai hâte de voir, procurez-vous vos billets dès maintenant. Voilà!
1: Eh bien, c'est bien complet, très intéressant.
2: Et la semaine prochaine, j'aurai plein de belles annonces à vous faire.
1: Ben oui, parce qu'on ne peut pas le savoir maintenant.
2: Il y a des
1: chanceux qui vont le savoir demain lors du 5 à 7 au Centre culturel, ceux qui sont membres de Evencia. Merci beaucoup, Lucie.
2: Merci. Bye.
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0: Il est 8h27, on vient de recevoir un souhait d'anniversaire pour Marcel Roussel. Bonne fête à un papa, un parrain, un oncle et aussi un chauffeur d'autobus pour l'école La Ruche en Or. Merci pour tout. Alors, on lui souhaite de passer une très belle journée. Un autre souhait pour Marcel Roussel de la famille Haché, de ta filleule Amélie qui t'aime beaucoup et de la résidence Diane Doiron. Merci pour tout. Alors, voilà pour Marcel Roussel qui célèbre son anniversaire en ce 26 mai. Je vous rappelle qu'il y a différents autobus en retard. Tout d'abord, l'autobus 341 de René Thériault. C'est un retard de 60 minutes en raison d'un manque d'autobus de remplacement. C'est pour les jeunes de Cité de l'Amitié, Place des Jeunes et ESN. Il y a aussi l'autobus, le trajet du matin de l'autobus 745 de Marie-Josée Doiron. C'est un retard de 45 minutes en raison d'un bris mécanique. C'est pour les jeunes de La Ruche, aussi du tremplin et de la polyvalente W à Lausier. Et autre autobus, le deuxième trajet, en fait, de Sébastien Roy, autobus 340. C'est un retard de 30 minutes en raison de travaux routiers pour l'ESN. 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
0: C'est un ciel variable aujourd'hui pour nos secteurs. Un mélange de soleil, de nuages. Il y a 30 % de probabilité d'averse au cours de l'après-midi, accompagné de vents du nord-est de 20 à 40 km à l'heure en rafale. On nous prévoit aujourd'hui un maximum de 20 degrés, sauf 12 le long de la côte. Ce soir, généralement nuageux. Ce sera nuageux également au cours de la nuit, étant donné qu'on nous prévoit des averses. 10 mm avec risque d'orage, minimum 7. Demain, mercredi, généralement nuageux, 60 % de probabilité d'averse avec un maximum de 10. À plus long terme, jeudi, des averses subites et vendredi, nuageux, 30 % de probabilité d'averse avec un maximum de 14. On a présentement dans la péninsule acadienne, à l'intérieur des terres, c'est 13 degrés. Le long de la côte, on a 10, 13, Miramichi, 12 dans le Restigouche et région chaleur, 13 degrés.
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6: Au hockey junior majeur, le tournoi de la Coupe Memorial se poursuivait hier soir. Les Rangers de Kitchener ont signé une deuxième victoire en autant de matchs, signant un gain impressionnant de 6-2 face aux Silver Tips d'Everett. Ils ont marqué 3 buts en moins de 5 minutes à mi-chemin dans la deuxième période pour briser l'égalité 2-2 et prendre le contrôle du match. Ce soir, les Saguenayens de Chicoutimi seront les adversaires des Rangers et avec une victoire, l'équipe qui représente la LHJMQ pourrait terminer au premier rang du tournoi à la ronde. Au baseball intermédiaire, les Aigles de Tracadie ouvriront leur saison sur la route ce soir à Chatham à 19h30 face aux Tigers de Chatham Head. Jeudi soir à Tracadie, ils recevront les Cardinals de Newcastle au parc Raoul-Lausier. Le coût d'entrée est de 5 $ pour les adultes et de 2 $ pour les enfants. Une passe de saison régulière est aussi disponible au coût de 30 $. Elles seront disponibles dès le match du jeudi 28 mai à la porte. Aux Jeux régionaux de la péninsule acadienne, l'équipe d'athlétisme est maintenant connue. Voici quelques-unes et quelques-uns des athlètes qui se sont démarqués lors des compétitions de qualification. D'abord, chez les filles 12-13 ans, Anna-Ève Landry participera à trois courses, soit le 80 mètres, le 150 mètres et le 4 x 100 mètres, en plus de participer au saut en longueur. Kylie Bezos, quant à elle, sera en compétition au lancer du poids et au lancer du javelot. Chez les garçons 12-13 ans, Adam Gabriel Chiasson participera au lancer du disque et au lancer du javelot. Félix Lantaigne fera les courses de 80 mètres et de 4 x 100 mètres. Chez les filles 14-15 ans, Audrey-Anne Mercure participera à la course du 100 mètres, du 4 x 100 mètres et au saut en hauteur. Chez les garçons 14-15 ans, Adam Bro s'est qualifié pour quatre compétitions, la course 100 mètres, le 4 x 100 mètres, le 300 mètres et le lancer du disque. Également au jeu de l'Acadie, la 45e finale sera officiellement lancée demain avec la présence des partenaires et commanditaires qui soutiennent la finale d'Edmundston et les Jeux de l'Acadie. L'annonce aura lieu à 11h à la mezzanine du Centre Jean d'Aigle d'Edmundston. La finale sera disputée du 24 au 29 juin prochain. Au volleyball de plage, ce sera bientôt le lancement de la saison estivale 2026 de cette discipline organisée par le Club volleyball Péninsule acadienne. Vous pouvez inscrire votre équipe avec deux options, soit les mardis ou les jeudis, pour les niveaux M13, M14, M15, M16, M18, adultes 18 ans et plus. Une option additionnelle, soit les dimanches, pourrait être offerte. Le coût est de 200$ par duo. Pour information, écrivez à clubvbpa@gmail.com. À la course, le défi 5 km course de couleur de la polyvalente Louis Mailloux de Caraquet sera tenu ce jeudi. Cette année, préparez-vous pour une course des couleurs hautes en énergie et en plaisir. La communauté est invitée à participer. À noter qu'il est préférable de porter un chandail blanc. Le départ aura lieu à Sainte-Anne-du-Bocage entre 10h50 et 11h et l'arrivée se fera à la polyvalente Louis Mailloux. En cas de mauvais temps, l'activité sera reportée le lendemain, vendredi le 29 mai. Au soccer, le club de soccer Péninsule a repoussé ses camps d'identification à ce soir suite à la météo d'hier. Les garçons et les filles M11 seront sur le terrain à compter de 18h, M13 à 19h, M5 et M18 à 20h. Les séances auront lieu à l'école La Source de Tracadie. Un rappel que le camp a un coût d'inscription de 20$. Au volleyball amateur, l'équipe du club volleyball Chaleur M15 Noir participera cette semaine au championnat national de volleyball à Calgary. Et finalement, au pickleball, il y aura une clinique d'introduction à ce sport offerte à l'aréna de Petit Rocher samedi prochain de 9h à midi. Le coût est de 10$ pour les non-membres et c'est gratuit pour les membres du club de pickleball Belbé. L'équipement sera fourni. Pour avoir plus de détails, communiquez avec Marcel Arsenault au 506-252-6231. C'était le sport régional.
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6: Je vous rappelle que Claude est en congé aujourd'hui. Il sera de retour demain à l'émission. Presque 8h40, j'ai le plaisir d'accueillir deux membres de la famille Leblanc avec moi en studio, Rosalie et Mélodie. Bonjour les filles.
7: Bonjour.
6: Comment ça va?
7: Ça va bien, toi?
6: Oui, ça va bien. Vraiment contente de vous recevoir, surtout après la belle fin de semaine que vous avez eue du côté du Cap-Breton. Bravo, vous avez remporté la catégorie artiste acadien ou francophone de l'année,
7: oui.
6: au prix de la musique de la côte Est ou encore East Coast Music Association Awards. Mélodie, ça a été une belle fin de semaine?
7: Oui, c'était vraiment comme beaucoup d'adrénaline, comme juste tout voir les artistes backstage. Comme après notre prix, on a même été dans une salle de médias, il y avait plein de monde qui nous posait des questions, des photos, comme on se sentait comme des vraiment comme...
6: Des vedettes.
7: Des vedettes,
6: ben,
7: oui.
6: Ben, vous êtes des vedettes aussi. On se sentait comme ça aussi, Rosalie?
7: Oui, oui, vraiment, c'était super. L'organisation aussi, là-bas, on a vraiment bien été pris soin. Puis, honnêtement, d'être capable de vivre un événement gros comme ça, de performer et puis de gagner un prix, on s'y attendait pas vraiment.
6: Parce là, que vous étiez sur scène, combien de pièces que vous avez fait, Mélodie?
7: On en a joué une, puis on a joué Snorro.
6: Snorro. Oui. Snorro qu'on va entendre dans quelques instants. Snorro qui fait partie du tout nouvel album qui est sorti, fait pas longtemps,
7: Rosalie. Non, c'est sorti le 15 mai.
6: OK. Ouais. Donc, c'est tout nouveau, là.
7: Oui.
6: Et c'est un... je demandais la question avant qu'on commence à Rosalie. C'est le troisième album de la famille Leblanc.
7: Exactement. Fait qu'on a sorti notre premier album, Trois jolies demoiselles, en 2020, pendant la pandémie. Mm-hmm. Après ça, on avait Perdrèche montant en 2023. Puis là, on était un petit peu dû pour un autre album.
6: Ouais.
7: Fait que c'est ça, on est sorti avec Amourette. Puis c'est un album qui est spécial pour nous parce que c'est toutes des compositions de Mélodie, mon père, puis Nicolas Basque.
6: Ah,
7: fait qu'on est super hâte que les gens l'entendent. Vraiment, on y a mis une touche de notre cœur aussi.
6: Oui. Comment vous faites? Moi, ça me fascine de vous voir aller parce qu'on vous suit sur les réseaux sociaux, les différents spectacles. Vous vous promenez beaucoup autant au Canada que du côté de la France. Vous allez y aller d'ailleurs cet été. Comment vous faites pour jongler là, études et votre carrière?

0: mène de tournée. Puis nos enseignants sont vraiment, ils nous accommodent vraiment bien, ça, on
1: Ouais.
0: est
1: Ils sont
0: contents pour les.
1: compréhensifs de ce
0: Oui,
1: côté-là.
0: beaucoup.
1: Parce qu'ils savent ce que vous vivez, là. C'est
0: Oui.
1: vraiment exceptionnel, hein?
0: Oui.
1: Ouais. Rosalie, vous attendiez pas à vivre ce que vous vivez présentement, là, en tant que famille?
0: Non, vraiment pas, honnêtement. Ça a commencé 10 ans passés, puis nous, on était tout jeunes. Puis pour nous, c'était un petit peu normal de faire de la musique. Vraiment, on a grandi
1: Là-dedans.
0: là-dedans, c'est ça.
1: Comme Obélix dans la potion
0: Oui,
1: magique.
0: exactement. Mais comme je crois que quand on était un petit peu plus des teenagers, comme middle school, là, ça nous gênait peut-être un petit peu parce que
1: Ouais.
0: c'était pas tout le monde qui faisait ça. Puis c'était quelque chose qui était un petit peu différent aussi. Ben, pas mal différent.
1: Ben oui.
0: Mais là, on a commencé à y prendre fierté, là. Fait que maintenant, on
1: Ouais.
0: est super contente de faire ça qu'on fait.
1: Puis
0: Puis.
1: là, vous êtes de. Il y a toujours, j'imagine, les papillons quand même lorsque vous
0: Oui.
1: devez entrer sur scène, mais vous êtes un peu plus confortable parce que vous
0: Oui.
1: prenez de la maturité aussi.
0: Oui.
1: Mélodie, est-ce que tu composes beaucoup, toi?
0: Ben, quand même, la plupart
1: Oui,
0: de
1: toi?
0: l'album, comme le départ de Charlotte, c'est
1: Oui.
0: une pièce que j'ai composée parce qu'elle a décollé à l'université.
1: Ça, c'est la troisième fille.
0: Oui. Donc, c'est plus comme émotionnel en premier. Puis là, les deux autres pièces, c'est plus comme joyeux, tout ça, à cause que comme. La joke pendant le spectacle, c'est que j'ai pu prendre sa chambre, son linge, tout ça. Mais j'ai aussi composé une pièce dans Snoro, puis il y a d'autres quelques pièces
1: OK. J'ai
0: dans
1: regardé le
0: l'album.
1: vidéo là, concernant le départ de Charlotte, puis j'en
0: Oui.
1: avais des frissons. C'était
0: Oui.
1: tout simplement magnifique. Et la musique est très, très belle aussi,
0: Merci.
1: bien sûr. Là, vous nous présentez donc Amourette, mais avant d'entendre Snoro, on va parler, bien sûr, de vos spectacles qui s'en viennent.
0: Oui.
1: Parce que là, vous me disiez que vous allez être à Miramichi très bientôt.
0: Oui, le 5 juin.
1: OK. Puis après ça, ben moi je dis oh, on va certainement les voir cet été sur scène chez nous. Ben on a décidé d'aller vous chercher pour du côté de l'Europe entre autres,
0: Oui.
1: hein?
0: Ben beaucoup. Je crois qu'on est super aimés en Europe. Fait
1: Oui.
0: que dans les dernières années, on tente pas mal vers la France, là. Mais on va
1: Il y a la
0: faire.
1: Suisse aussi.
0: Oui. Cette année aussi, ça va être un nouvel ajout, un nouveau pays à visiter, là. Fait
1: OK.
0: qu'on a super hâte.
1: Ouais.
0: Mais on va être un petit peu dans les maritimes avant. Fait qu'on va être à l'île du Prince-Édouard, au Small Halls
1: Halls,
0: Festival. On va être à
1: oui.
0: Shediac pour le Festival du Homard. Puis on va être au Stan Rogers aussi, qui est proche du coin du Cap-Breton.
1: Oui. OK, parfait. Et pour le mois d'août, ben là, vous êtes du côté de l'Europe, là. Puis,
0: Exactement, oui.
1: Rosalie, pour que les gens se situent, là, qu'est-ce que tu fais, toi, au sein, là? Quel instrument que tu joues, là?
0: Moi, c'est le concertina, fait que c'est la petite accordéon qui est un
1: Oui,
0: petit
1: c'est
0: peu
1: ça, je vois ça.
0: différente, là.
1: OK, parfait. Puis, Mélodie?
0: Moi, c'est le flageolet.
1: Le flageolet qui
0: Oui.
1: est
0: Un tin whistle, une petite
1: la
0: flûte,
1: petite
0: là.
1: flûte, hein,
0: Oui.
1: c'est toi, ça. OK. Et puis Charlotte, elle,
0: Charlotte a joué le violon.
1: le violon. Et vous dansez toutes,
0: Oui, on
1: hein?
0: danse toute la
1: Évidemment.
0: claquette.
1: Vous avez ajouté ça aussi
0: Oui,
1: là, pour le spectacle, là.
0: oui.
1: Ouais.
0: Ouais, on a travaillé avec notre enseignante de danse,
1: Yvette.
0: Yvette. Puis c'était super le fun parce que ça faisait une couple d'années qu'on s'avait pas vu pour bâtir une routine, là. Fait qu'on a vraiment aimé ça. Puis c'était une belle ajout à Snoro. Les gens ont vraiment aimé ça.
1: Ah oui, parce que c'est pas seulement de composer la musique, de jouer les instruments, de chanter, de danser, mais il y a des mises en scène qui se font
0: Oui.
1: également pour différents spectacles que vous présentez.
0: Oui, puis les gens aiment beaucoup quand on se lève en avant pour jouer. Ça, c'est nouveau depuis cet été-là. On a travaillé avec un metteur en scène. Puis vraiment, ça nous permet d'avoir un petit peu plus une connexion sur le devant de la scène. Puis les gens adorent voir ça, là.
1: Ah oui, hein. Mais là, je vous souhaite un très bel été. Merci beaucoup de votre visite. L'album Amourette est disponible sur toutes les
0: Oui.
1: plateformes. Il y a, c'est quoi, Bandcamp, je
0: Oui,
1: pense.
0: sur Bandcamp, on peut acheter l'album en vrai, et signé
1: Oui.
0: aussi, là, mais sinon, digital, c'est pas mal partout.
1: Ah, OK, parfait. Donc, il y a des CD qui sont disponibles.
0: Oui.
1: Il y a
0: Oui.
1: des spots. Parfait. Mélodie et Rosalie de la famille Leblanc, merci beaucoup pour cette belle visite. Encore une fois, félicitations. Est-ce que c'était la première fois que vous étiez en nomination au prix de la musique de la Côte Est?
0: Nomination, non. Ça, c'était notre troisième année de nomination
1: Oui.
0: pour
1: Mais
0: les
1: première fois, vous
0: ECMAs.
1: gagnez.
0: Oui, un
1: Oui.
0: prix.
1: Oui.
0: Exactement.
1: Ça, c'est spécial, là.
0: Oui,
1: Ah
0: super
1: oui,
0: spécial.
1: parfait. Ben, merci beaucoup, puis bonne chance dans vos projets futurs, parce que je pense que c'est pas terminé, loin de là.
0: Non. On
1: Hein?
0: l'espère. Merci à
1: J'imagine que
0: vous.
1: vous avez plein d'idées, de choses en
0: Oui,
1: tête. On peut pas tout
0: oui.
1: dévoiler. Mais là, on va écouter la pièce Snoro. C'est le premier extrait de l'album
0: Oui.
1: Amourette. Merci beaucoup, puis au plaisir de se reparler. Encore une fois, bravo pour le prix en fin de semaine au Cap-Breton.
0: Merci à vous.
1: Merci.

0: Ce que vous entendez, c'est la nouvelle chanson de la famille Leblanc Snoro qui se retrouve sur l'album Amourette qui est maintenant disponible. J'ai le plaisir d'avoir encore avec moi Rosalie et Mélodie de la famille Leblanc. Moi, je suis curieuse. J'ai posé la question et j'ai dit, ah, il faut qu'elle nous raconte ça en ondes. Comment ça a commencé cette histoire-là d'avoir un band familial, Rosalie?
1: Fait que pour nous, ça a commencé en 2016. Oui. Mon père était invité à jouer de la musique et faire partie d'une délégation. Mmh. Exactement, Robin était invité pour faire partie d'une délégation acadienne. Puis
0: parce que lui, il faisait de la musique avant, là.
1: Oui. Hein? Lui, ça fait un petit bout qu'il en joue, qu'il a le violon. C'est vraiment lui qui a récolté toutes les pièces de famille puis qui a fait tout ce travail-là. Fait que c'est ça. Il était invité à jouer de la musique en France, à Ghana, un festival des traditions du monde de l'UNESCO.
0: Mmh.
1: Puis, il se sentait un petit peu coupable de partir sans sa famille, sans sa femme, puis laisser trois jeunes filles à la maison. Fait que, il en a parlé avec notre mère, Rebecca, puis en fait, elle a dit, ça nous aurait fait du bien si tu étais partie une semaine ou deux.
0: C'est bon, ça.
1: Fait que là, Robin a décidé d'écrire un courriel pour demander s'il pouvait apporter toute la famille.
0: OK.
1: C'est là qu'ils ont demandé, ben, joue-tu de la musique? Mais nous, en fait, on chantait un petit peu avec des petites stepettes, mais pas plus que ça.
0: Est-ce que vous jouiez à ce moment-là déjà d'un instrument, les filles?
1: Encore.
0: Même pas?
1: L'instrument, okay. C'est vraiment venu à Noël 2019.
0: Ah oui? Oui. Fait que c'est vraiment récent quand même, là.
1: Quand même, nous, c'était vraiment pendant la pandémie que ça a pris
0: commencé,
1: de l'ampleur.
0: Hein, oui, hein?
1: Ouais. Ah, fait que c'est ça. Ça, c'était notre première gig. Mm-hmm. Fait qu'à partir de là, il fallait qu'on monte un petit spectacle. Puis c'est là que ça a commencé.
0: Ah oui. Mm-hmm. Mais là, il y a eu beaucoup d'ajustements, là, parce que être sur scène et tout ça, c'est, hein, Mélodie, c'est, faut être confortable d'être le point d'attention,
1: oui.
0: Là, hein, la
1: oui.
0: Personne qui est sur scène, puis on te regarde, là. Puis il y a eu des moments, j'imagine, qu'il y a eu des petites incertitudes, la gêne aussi, ou...
2: Oui, un petit peu, là, mais... Avant, là, quand on était un petit peu gênés d'être sur scène, mm-hmm. puis jouer devant nos amis, comme des fois, on faisait des tournées dans les écoles,
0: oui.
2: Puis on avait honte de jouer comme devant le monde de notre âge. Mais là, on est fiers. Là, comme...
0: Oui,
2: ouais.
0: Mais vous avez de quoi être fiers. Ben, merci beaucoup de la belle visite. Alors, Snoro, c'est sur Amourette, l'album qui est disponible de la famille Leblanc. À bientôt, j'espère.
1: À bientôt.
0: Bye bye.
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0: Ah, quelle belle visite avec Rosalie et Mélodie Leblanc de la famille Leblanc. Ici Sandra Landry, c'est déjà le temps de se dire au revoir pour l'émission Matin Nord-Est. Je serai de retour à 10h30 dans les avant-midi de la Superstation. Je vous propose une entrevue avec l'autrice Sonia Alain qui nous arrive avec une nouvelle saga, Les Recluses. C'est excellent. Je pense j'ai lu 150 pages hier soir, je pouvais pas m'arrêter. Alors, entre le livre, la partie de hockey, j'en discute avec Sonia Alain à compter de 10h45. Et à 11h15, j'aurai le plaisir de recevoir en studio Anne Thibodeau qui va venir nous parler d'activités dans le cadre du Festival des rameurs de Petit Rocher, édition 2026. À tantôt!

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1: Alternance de soleil et de nuages aujourd'hui pour nos secteurs avec 30 % de probabilité d'averse cet après-midi, maximum 20 degrés, sauf 12 le long de la côte. Ce soir et la nuit prochaine, nuageux, des averses débutant au cours de la soirée avec risque d'orage 10 mm, minimum 7. Et demain mercredi, généralement nuageux, 60 % de probabilité d'averse avec un maximum de 10 degrés.
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0: Alternance de soleil et de nuages aujourd'hui pour nos secteurs avec 30 % de probabilité d'averse cet après-midi, maximum 20 degrés, sauf 12 le long de la côte. Ce soir et la nuit prochaine, nuageux, des averses débutant au cours de la soirée avec risque d'orage 10 mm, minimum 7. Et demain mercredi, généralement nuageux, 60 % de probabilité d'averse avec un maximum de 10 degrés.
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0: Alternance de soleil et de nuages aujourd'hui pour nos secteurs avec 30 % de probabilité d'averse cet après-midi, maximum 20 degrés, sauf 12 le long de la côte. Ce soir et la nuit prochaine, nuageux, des averses débutant au cours de la soirée avec risque d'orage 10 mm, minimum 7, et demain mercredi, généralement nuageux, 60 % de probabilité d'averse avec un maximum de 10 degrés.
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0: Ici Sandra Landry. Le mois d'avril en 1983 nous a amené de très belles chansons avec Lionel Richie, Kaja Gugu, Styx, Chris DeBerg et une composition du Brésilien Sergio Mendes qui a collaboré avec de nombreux artistes dont The Black Eyed Peas. Voici le duo Joe Pizzolo et Lisa Miller. Une composition de Sergio Mendes, un beau souvenir d'avril 1983, Never Gonna Let You Go.

Never Gonna Let You Go, toute une balade à top succès. L'interprète, on peut vous mentionner que l'interprète Joe Pizzulo a surtout eu une carrière en faisant des back vocals pour, entre autres, Janet Jackson, David Lee Roth, Irene Cara, Donna Summer et bien d'autres. Nous poursuivons maintenant avec Lionel Richie, autre succès d'avril 83, My Love.

Lionel Richie à top succès au 94.1 FM CGVA. Maintenant, quelques événements marquants d'avril 83. Mike Bossy des Islanders de New York devient le premier joueur à compter 60 buts lors de 3 saisons consécutives. Le magicien et illusionniste David Copperfield fait disparaître la Statue de la Liberté. Des millions de spectateurs regardent l'événement à la télé. Et c'est l'ouverture d'un centre d'attractions Disney à Tokyo. Voici un souvenir de l'époque, Kajagoogoo, Too Shy.

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2: Météo. Alternance de soleil et de nuages aujourd'hui pour nos secteurs avec 30 % de probabilité d'averse cet après-midi, maximum 20 degrés, sauf 12 le long de la côte. Ce soir et la nuit prochaine, nuageux, des averses débutant au cours de la soirée avec risque d'orage 10 mm, minimum 7, et demain mercredi, généralement nuageux, 60 % de probabilité d'averse avec un maximum de 10 degrés.
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0: Alternance de soleil et de nuages aujourd'hui pour nos secteurs avec 30 % de probabilité d'averse cet après-midi, maximum 20 degrés, sauf 12 le long de la côte. Ce soir et la nuit prochaine, nuageux, des averses débutant au cours de la soirée avec risque d'orage 10 mm, minimum 7. Et demain mercredi, généralement nuageux, 60 % de probabilité d'averse avec un maximum de 10 degrés.
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0: Alternance de soleil et de nuages aujourd'hui pour nos secteurs avec 30 % de probabilité d'averse cet après-midi, maximum 20 degrés, sauf 12 le long de la côte. Ce soir et la nuit prochaine, nuageux, des averses débutant au cours de la soirée avec risque d'orage 10 mm, minimum 7. Et demain mercredi, généralement nuageux, 60 % de probabilité d'averse avec un maximum de 10 degrés.
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3: Avec Yannick Holmes. Bonjour Yannick.
4: Bon midi.
3: On parle tout d'abord de projets visant à protéger, à préserver et aussi à améliorer les milieux naturels dans la province.
4: Oui, à la suite d'une conférence de presse du côté de la municipalité des Hautes-Terres, plus précisément à Paquetteville, le gouvernement du Nouveau-Brunswick appuie 173 projets communautaires à l'échelle locale, régionale et provinciale en investissant une somme totalisant 7,9 millions de dollars. C'est par l'entremise du Fonds en fiducie pour l'environnement. 29 projets communautaires seront réalisés dans la péninsule acadienne, une somme combinée à près d'un million de dollars. On peut écouter les commentaires du ministre de l'Environnement et du Changement climatique, Gilles Lepage.
5: Ça sera toujours. Je pense qu'on vit dans un monde où est-ce que les changements climatiques ont un impact sur tout ce qu'on fait au quotidien dans notre vie. Donc, il faut absolument garder un œil très vigilant pour être capable de s'assurer qu'on peut contrer certains effets des changements climatiques, mais aussi comment on fait pour prévenir certaines choses. Donc, il y a toute une question de gestion locale, provinciale, à coordonner. Et aujourd'hui, j'espère que le Fonds en fiducie sur l'environnement peut contribuer à ça un peu.
4: Les projets ont divers objectifs allant de la protection de l'environnement à la gestion des déchets, en passant par la lutte contre les changements climatiques. Et M. Lepage se dit reconnaissant envers les différents organismes responsables de la gestion et de la protection des bassins versants, entre autres de la rivière Pocmouche.
5: J'aime pas les nommer 1, 2, 3 parce que souvent on va assigner la valeur monétaire à un projet. Tu sais, la question de la sensibilisation et l'éducation qu'ils font avec les élèves, avec les écoles, de les amener sur le terrain. Veux pas, si on voit pas l'impact physiquement ou avec nos yeux puis qu'on le touche pas avec nos mains, là, on y croit pas. Et donc, je pense que ce que les conseils de gestion de bassins versants font en démontrant sur le terrain ce qu'ils font, c'est ce qui est plus valorisant pour le futur de notre environnement.
3: Le Nouveau-Brunswick promet une refonte d'Énergie NB.
4: Oui, le gouvernement du Nouveau-Brunswick a annoncé hier qu'il créera un poste de défenseur des consommateurs qui représentera les résidents et les petites entreprises auprès de la Régie de l'énergie de la province. Il s'agit de l'une des 50 recommandations issues d'un examen indépendant commandé par le gouvernement libéral concernant Énergie NB, une société d'État criblée de dettes. Cette étude, qui a été menée par 3 experts, concluait qu'un défenseur du consommateur était nécessaire afin de garantir une meilleure représentation des usagers lorsque la Commission de l'énergie et des services publics du Nouveau-Brunswick fixe le prix de l'électricité. En plus de la création du défenseur des consommateurs, le gouvernement libéral de Susan Holt a accepté la recommandation de discuter avec les autres provinces maritimes de la création d'un opérateur énergétique commun.
3: Monsieur Carney met en garde contre le bluff dangereux du référendum en Alberta.
4: Oui, le premier ministre du Canada laisse entendre que la question qui sera posée lors du référendum en Alberta manque de clarté. Les Albertains sont appelés aux urnes, c'est le 19 octobre prochain, notamment pour déterminer si la province devrait organiser un référendum contraignant sur la sécession. Ainsi, peu importe le résultat, l'Alberta n'enclenchera pas un processus de séparation. Le premier ministre Carney estime que certains électeurs pourraient être confus devant leur bulletin de vote.
6: Les Canadiens peuvent réfléchir sur les commentaires après les référendums au Québec. En ce qui concerne des questions qui sont OK, c'est le commencement de négociations, mais pour quelques-uns et quelques-unes, c'était le commencement de vraie séparation.
3: Et en terminant, Yannick, le mois de mai est plus chaud dans certains pays européens.
4: Oui, à l'international, des records de chaleur continuent d'être battus en Europe, où une vague de chaleur est installée depuis plusieurs jours. La journée d'hier a été la plus chaude jamais enregistrée en mai au Royaume-Uni. La température a atteint 34,8 degrés Celsius à Londres, alors que le record précédent était de 32,8 degrés. Plusieurs noyades ont été signalées au Royaume-Uni et en France, alors que la population tentait de se rafraîchir. Le gouvernement français a dénombré au moins 7 décès potentiellement liés à la chaleur, dont 5 noyades et 2 décès survenus lors de compétitions sportives.
3: Merci, Yannick. On vous écoute au cours de l'après-midi.
4: Au plaisir. Bonne journée.
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7: Au hockey junior majeur, le tournoi de la Coupe Memorial se poursuivait hier soir. Les Rangers de Kitchener ont signé une deuxième victoire en autant de matchs, signant un gain impressionnant de 6 à 2 face aux Silver Tips d'Everett. Ils ont marqué 3 buts en moins de 5 minutes à mi-chemin dans la deuxième période pour briser l'égalité 2 à 2 et prendre le contrôle du match. Ce soir, les Saguenayens de Chicoutimi seront les adversaires des Rangers et avec une victoire, l'équipe qui représente la LHJMQ pourrait terminer au premier rang du tournoi à la ronde. Au baseball intermédiaire, les Aigles de Tracadie ouvriront leur saison sur la route ce soir à Chatham à 19h30 face aux Tigers de Chatham Head. Jeudi soir à Tracadie, ils recevront les Cardinals de Newcastle au parc Raoul-Lozier. Le coût d'entrée est de 5 $ pour les adultes et de 2 $ pour les enfants. Une passe de saison régulière est aussi disponible au coût de 30 $. Elles seront disponibles dès le match du jeudi 28 mai à la porte. Aux Jeux régionaux de la péninsule acadienne, l'équipe d'athlétisme est maintenant connue. Voici quelques-uns des athlètes qui se sont démarqués lors des compétitions de qualification. D'abord, chez les filles 12-13 ans, Anna-Ève Landry participera à 3 courses, soit le 80 mètres, le 150 mètres et le 4x100 mètres, en plus de participer au saut en longueur. Kylie Bezo, quant à elle, sera en compétition au lancer du poids et au lancer du javelot. Chez les garçons 12-13 ans, Adam Gabriel Chiasson participera au lancer du disque et au lancer du javelot. Félix Lantaigne fera les courses de 80 mètres et de 4x100 mètres. Chez les filles 14-15 ans, Audrey-Anne Mercure participera à la course du 100 mètres, du 4x100 mètres et au saut en hauteur. Chez les garçons 14-15 ans, Adam Bro s'est qualifié pour 4 compétitions, la course 100 mètres, le 4x100 mètres, le 300 mètres et le lancer du disque. Également, au jeu de l'Acadie, la 45e finale sera officiellement lancée demain avec la présence des partenaires et commanditaires qui soutiennent la finale d'Edmundston et les Jeux de l'Acadie. L'annonce aura lieu à 11h à la mezzanine du Centre Jean d'Aigle d'Edmundston. La finale sera disputée du 24 au 29 juin prochain. Au volleyball de plage, ce sera bientôt le lancement de la saison estivale 2026 de cette discipline organisée par le Club volleyball Péninsule acadienne. Vous pouvez inscrire votre équipe avec 2 options, soit les mardis ou les jeudis, pour les niveaux M13, M14, M15, M16, M18, adultes 18 ans et plus. Une option additionnelle, soit les dimanches, pourrait être offerte. Le coût est de 200 $ par duo. Pour information, écrivez à clubvbpa@gmail.com. À la course, le défi 5 km course de couleur de la polyvalente Louis Mailloux de Caraquette sera tenu ce jeudi. Cette année, préparez-vous pour une course des couleurs hautes en énergie et en plaisir. La communauté est invitée à participer. À noter qu'il est préférable de porter un chandail blanc. Le départ aura lieu à Sainte-Anne-du-Bocage entre 10h50 et 11h et l'arrivée se fera à la polyvalente Louis Mailloux. En cas de mauvais temps, l'activité sera reportée le lendemain, vendredi le 29 mai. Au soccer, le club de soccer Péninsule a repoussé ses camps d'identification à ce soir suite à la météo d'hier. Les garçons et les filles M11 seront sur le terrain à compter de 18h, M13 à 19h, M5 et M18 à 20h. Les séances auront lieu à l'école La Source de Tracadie. Un rappel que le camp a un coût d'inscription de 20 $. Au volleyball amateur, l'équipe du club volleyball Chaleur M15 Noir participera cette semaine au championnat national de volleyball à Calgary. Et finalement, au pickleball, il y aura une clinique d'introduction à ce sport offerte à l'aréna de Petit-Rocher dimanche prochain de 9h à midi. Le coût est de 10 $ pour les non-membres et c'est gratuit pour les membres du club de pickleball Belle-Bay. L'équipement sera fourni. Pour avoir plus de détails, communiquez avec Marcel Arsenault au 506-252-6231. C'était le sport régional.
3: Alternance de soleil et de nuages cet après-midi pour nos secteurs avec 30 % de probabilité d'averse, maximum 20 degrés, sauf 12 le long de la côte. Ce soir et la nuit prochaine, nuageux, pluie débutant au cours de la soirée avec risque d'orage, 10 mm en précipitation, minimum 7. Et demain mercredi, généralement nuageux, 60 % de probabilité d'averse, maximum 10 degrés.
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1: En ce mardi 26 mai, ici Sandra Landry. Je vous souhaite un bon midi. Bienvenue à Midi Classique, présenté par Bathurst et Ottawa rue Sainte-Anne. 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Encore de très belles chansons souvenirs avec The Cars, Nick Kershaw, Sylvain Cossette, François Valéry, Simple Minds, Toto, Starship. Vous entendrez également Fleetwood Mac. Mais pour commencer, je vous propose un souvenir de l'année 1984 avec Robin Gibb. Ça a été tout un succès pour lui. La chanson Boys Do Fall in Love à Midi Classique. Merci d'être là.

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4: 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Ici Sandra Landry, merci de votre accueil. Passez un bel après-midi à 15h le 3 à 7 avec Renelle Lantaigne. Je vous donne rendez-vous demain matin avec Claude Simard à l'émission Matin Nord-Est. En musique, voici Fleetwood Mac.

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2: Alternance de soleil et de nuages cet après-midi pour nos secteurs avec 30 % de probabilité d'averse, maximum 20 degrés, sauf 12 le long de la côte. Ce soir et la nuit prochaine, nuageux, pluie débutant au cours de la soirée avec risque d'orage, 10 mm en précipitation, minimum 7. Et demain mercredi, généralement nuageux, 60 % de probabilité d'averse, maximum 10 degrés.
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4: Génération. Oui, l'histoire de la musique et ses événements ont rendez-vous ici chaque émission. Bienvenue. Flashback 69, le fameux bed-in de John and Yoko, création de Give Peace a Chance avec André Perry. D'abord, numéro 1 de mai 97, les Hanson, Bop. Et mai 86, les radios commençaient à jouer ce nouveau 45 tours. Chanson-titre de l'album Invisible Touch. Voici Genesis.

maintenant pour le Grand Prix de Formule 1. Vroom, vroom. C'était Summer of 69, Génération Flashback 69 à venir. John Lennon, Yoko Ono et la création de Give Peace a Chance. Le Bedin, d'abord Marjo.

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9: Ça s'est déroulé du 26 mai au 1er juin 1900.

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Expo actuellement en tournée, Moncton, Halifax, Laval et Toronto d'ici le 30 mai. Je ne sais pas s'ils vont faire des chansons de BTO, c'est du Guess Who Génération, c'était Hey You! Bonne journée, bon printemps, fou de toi, voici Pagliaro.

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1: Alternance de soleil et de nuages cet après-midi pour nos secteurs avec 30 % de probabilité d'averse, maximum 20 degrés, sauf 12 le long de la côte. Ce soir et la nuit prochaine, nuageux, pluie débutant au cours de la soirée avec risque d'orage, 10 mm en précipitation, minimum 7. Et demain mercredi, généralement nuageux, 60 % de probabilité d'averse, maximum 10 degrés.
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2: Billy Joel n'est pas très content de ce temps-là. Il y a un film sur sa vie qui est en préparation sans son accord. Billy and Me, raconté par Irwin Mazur, son premier gérant qui l'a découvert en 66, l'a fait signer son contrat de disque en 72. Je pense que ça s'est mal terminé. Billy Joel dit, on va aller en justice si vous arrêtez pas tout ça. Alors, le feu est pogné. We didn't start the fire, mais c'est pas Billy.
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0: 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Alternance de soleil et de nuages cet après-midi pour nos secteurs avec 30 % de probabilité d'averse, maximum 20 degrés, sauf 12 le long de la côte. Ce soir et la nuit prochaine, nuageux, pluie débutant au cours de la soirée avec risque d'orage, 10 mm en précipitation, minimum 7. Et demain mercredi, généralement nuageux, 60 % de probabilité d'averse, maximum 10 degrés.
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1: Bonne fin d'après-midi. Au microphone, Yannick Owens. Voici vos informations. La Cour suprême du Canada tranchera jeudi si oui ou non elle entendra la cause du Forum des maires de la péninsule acadienne à la suite de la fermeture de ces deux tribunaux. Si elle refuse, le dossier sera clos et les dernières chances de retrouver un établissement judiciaire de la péninsule acadienne pourraient s'envoler en fumée. Son président, Bernard Thériault, n'est toutefois pas de cet avis.
2: Moi, je ne serais pas aussi catégorique que vous l'avez mentionné. Si la Cour suprême décidait de ne pas entendre notre cas, les discussions se poursuivraient quand même avec la province pour amener un certain niveau de traitement judiciaire dans la péninsule acadienne. Mais si jamais la Cour suprême, ce que nous pensons qu'il va arriver d'ailleurs, elle nous permet de continuer la poursuite, la province a placé son offre au minimum. Elle ne nous offre qu'une salle avec caméra pour présentation virtuelle à la cour de Caraquet. Nous demandons un petit peu plus que ça. Nous voulons un juge, nous voulons d'autres services, nous voulons récupérer des emplois perdus.
1: En 2022, le gouvernement de Blaine Higgs a procédé coup sur coup à la fermeture des palais de justice de Tracadie et de Caraquet. Selon M. Thériault, il est toujours pertinent de retrouver des services juridiques dans la péninsule acadienne 4 ans plus tard, alors que les citoyens doivent se déplacer à Bathurst pour se faire entendre.
2: Absolument. C'est-à-dire, ce que nous voulons retrouver, c'est le service judiciaire qui permettra à la communauté de la péninsule acadienne, d'une part, de ne pas avoir à se déplacer à Bathurst pour des comparutions, pour des plaidoyers, pour des remises de sentences, etc. Et deuxièmement, que nous retrouverons, c'est un service dans une communauté francophone qui a été enlevé, selon la juge de première instance, contre le respect de la loi sur les langues officielles qui dit qu'on doit consulter avant de faire ce genre de choses-là dans des communautés minoritaires francophones. Donc nous, on est résolument optimistes.
1: Le bureau de poste de Tracadie demeure temporairement fermé. Toutefois, tous les services de livraison de courrier et des colis ont repris, bien que le bureau de poste demeure temporairement fermé pour la clientèle jusqu'à plus tard cette semaine. L'équipe des opérations locales a mis en place des solutions de rechange pour le traitement et la livraison du courrier. Les personnes qui attendent un colis, mais qui ne sont pas disponibles au moment de la livraison, recevront une carte avis de livraison indiquant où le ramasser. Les services postaux, y compris le ramassage de colis, sont offerts au comptoir postal de la pharmacie Jean Coutu. Le gouvernement du Nouveau-Brunswick a annoncé hier qu'il créera un poste de défenseur des consommateurs qui représentera les résidents et les petites entreprises auprès de la Régie de l'énergie de la province. Il s'agit de l'une des 50 recommandations issues d'un examen indépendant commandé par le gouvernement libéral concernant Énergie NB. Cette étude, qui a été menée par 3 experts, concluait qu'un défenseur du consommateur était nécessaire afin de garantir une meilleure représentation des usagers lorsque la Commission de l'énergie et des services publics du Nouveau-Brunswick fixe le prix de l'électricité. En plus de la création du défenseur des consommateurs, le gouvernement libéral de Susan Holt a accepté la recommandation de discuter avec les autres provinces maritimes de la création d'un opérateur énergétique commun. Et à l'international, des records de chaleur continuent d'être battus en Europe, où une vague de chaleur est installée depuis quelques jours. La journée d'hier a été la plus chaude jamais enregistrée en mai au Royaume-Uni. La température a atteint 34,8 degrés Celsius à Londres, alors que le record précédent était de 32,8 degrés. Plusieurs noyades ont été signalées au Royaume-Uni et en France, alors que la population tentait de se rafraîchir. Le gouvernement français a dénombré au moins 7 décès potentiellement liés à la chaleur, dont 5 noyades et 2 décès survenus lors de compétitions sportives. Et voilà, c'est ce qui complète votre bulletin d'information.
3: Les prévisions météo pour ce soir et cette nuit, le ciel sera généralement nuageux avec un 30% de probabilité d'averse en début de soirée. La pluie s'installera progressivement au cours de la nuit avec un risque d'orage tard ce soir et après minuit. On prévoit environ 10 mm de pluie. Les vents de l'est souffleront à 20 km/h avec des rafales pouvant atteindre 40 km/h, une température minimale de 7 degrés.
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3: La saison des feux de forêt de 2026 est maintenant en cours. 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Le brûlage est présentement permis sur tout l'ensemble de la province du Nouveau-Brunswick.
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Bon après-midi chez vous, c'est Renelle Lantaigne avec vous encore une fois pour l'émission Le 3-7. Et oui, on s'accompagne cet après-midi jusqu'à 7h, donc 19h, que ce soit le retour à la maison ou peut-être le départ pour le travail, l'heure du souper, peu importe, on est ensemble. Et devinez quoi, Dame Nature a changé d'idée de nouveau. Oui, elle a décidé de nous donner quelques petits rayons de soleil ici et là aujourd'hui, et même durant la semaine, donc ça va quand même assez se prendre bien. Et pas juste la météo qu'on aborde durant l'émission. Bien sûr, vous le savez, on a toujours plein de sujets du côté de l'actualité, que ça soit local ou même encore à l'échelle internationale. On a des anniversaires à souligner. On a des moments qui ont marqué l'histoire aujourd'hui, un 26 de mai. On a également des journées à célébrer. On a aussi peut-être, on pense peut-être aller au cinéma en fin de semaine. Ben, on peut parler un peu cinéma, bien sûr. On a aussi notre chanson à 100 000 à l'heure. Et ça va vite de même. Et vous devez nous donner la bonne réponse. Donc, vous devez être attentif. On a des petits extraits vidéo. Et oui, ça va vite, ça va à 100 000 à l'heure. Et si vous avez la bonne réponse, vous allez sur notre site web, secoile.fm. Vous avez 3 options. Et si vous avez la bonne réponse que je vais vous dévoiler à 17h45, eh bien, ça veut dire qu'automatiquement, vous embarquez dans la liste des finalistes pour ce vendredi. Et vendredi, on va faire un ou une gagnante qui va se mériter soit un familial pour 4 ou encore 4 choix du rôtisseur de chez Saint-Hubert Express. Bien sûr, on parle du sport. Ouais, quelle déception hier soir. Mais, on va se reprendre mercredi. Oui, oui, je vous le dis, on va se reprendre mercredi. Eh bien, tout ça avec, bien sûr, de la bonne humeur, du beau soleil dans les oreilles, de la dopamine à profusion, ici, sur les ondes de la Superstation.

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0: Les prévisions météo pour ce soir et cette nuit, le ciel sera généralement nuageux avec un 30% de probabilité d'averse en début de soirée. La pluie s'installera progressivement au cours de la nuit avec un risque d'orage tard ce soir et après minuit. On prévoit environ 10 mm de pluie. Les vents de l'est souffleront à 20 km/h avec des rafales pouvant atteindre 40 km/h, une température minimale de 7 degrés.
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2: Au hockey junior majeur, au tournoi de la Coupe Memorial, les Rangers de Kitchener ont signé une deuxième victoire en autant de matchs, signant un gain impressionnant de 6 à 2 face aux Silvertips d'Everett. Ce soir, les Saguenayens de Chicoutimi seront les adversaires des Rangers et avec une victoire, l'équipe qui représente la LHJMQ pourrait terminer au premier rang du tournoi à la ronde. Au baseball intermédiaire, les Aigles de Tracadie ouvriront leur saison sur la route ce soir à Chatham à 19h30 face aux Tigers de Chatham Head. À la course de défi 5 km, course de couleur de la polyvalente Louis Mailloux de Caraquette sera tenue ce jeudi. Le départ aura lieu à Sainte-Anne-du-Bocage entre 10h50 et 11h et l'arrivée se fera à la polyvalente Louis Mailloux. En cas de mauvais temps, l'activité sera reportée le lendemain, vendredi le 29 mai. Et au volleyball amateur, l'équipe du club volleyball Chaleur M15 Noir participera cette semaine au championnat national de volleyball à Calgary. Alain Degrasse pour la Superstation.
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Il y a une alerte météo importante aujourd'hui du côté du Québec. Je vous rassure, c'est pas dans la région de Bathurst ici, mais c'est quand même pas très, très loin. Et Environnement et Changement Climatique Canada a émis des veilles d'orages violents et même avec des risques de tornades pour plusieurs régions, notamment comme le Saguenay-Lac-Saint-Jean, la capitale nationale, le Québec, la Mauricie et le centre du Québec. Et on dit que les conditions météo de cet après-midi, de ce soir, pourraient favoriser un développement d'orages capable de produire des fortes rafales et de la grosse grêle. Et souvenons-nous qu'on l'a déjà vu sur le côté du Québec, des températures comme ça. Et même aussi des pluies abondantes et même des tornades isolées. Ouais. Alors là, on dit que des pannes de courant sont possibles par endroits et que les activités nautiques pourraient devenir vraiment dangereuses en raison des vents soudains et violents sur les plans d'eau. Alors, parmi les secteurs visés, on a Québec, Lévis, Trois-Rivières, Shawinigan, Latuc, Baie-Saint-Paul et ainsi plusieurs secteurs du Saguenay. Alors, les autorités invitent la population qui sont concernées à vraiment surveiller l'évolution de la situation et vraiment à demeurer prudent au cours des prochaines heures. Donc, si vous êtes de ceux-là, parce que oui, on rejoint des gens du côté de la Gaspésie, du côté du Québec, alors si ça vous concerne, de bien sûr rester à l'affût pour voir qu'est-ce qui va se passer avec tout ça, mais de peut-être prévenir les coûts, hein, de que s'il y a des pannes de courant, de peut-être aller acheter le nécessaire avant qu'il soit trop tard, bien sûr.

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7: Petit clin d'œil du côté de l'actualité, un drame assez bouleversant en France. On a deux adolescentes de 15 et 16 ans qui sont soupçonnées d'avoir tué un garçon de 11 ans dans le coin de Rennes, dans l'ouest du pays, pour du matériel de pêche, oui, et d'une valeur de une quelques dizaines d'euros. Là. On parle vraiment pas d'une grosse somme. Et je vous le dis, là, c'est vraiment une histoire à donner un frisson dans le dos. D'après le procureur, les deux jeunes auraient étranglé la victime avant de s'enfuir avec les effets personnels et son équipement de pêche. Alors, le corps de l'enfant a été retrouvé dimanche près de la rivière La Vilaine, après qu'un couple était là tout bonnement et ont entendu des cris et ont alerté la police. Et l'autopsie a été confirmée que le garçon est mort par strangulation. Vraiment, il a été étranglé et il y a une serviette qui était serrée autour de son cou lorsque les policiers sont arrivés sur place. Et je rappelle l'âge de ces deux adolescents-là, là, 15 et 16 ans. Pouvez-vous imaginer? Vous savez, on dit la première éducation vient de la maison. Et là, c'est à se poser quand même des questions que à cet âge-là, à 15 et 16 ans, qu'on veuille étrangler un jeune de 11 ans. Pouvez-vous imaginer la vie des parents brisés à savoir que leur enfant a été étranglé? De juste imaginer que votre enfant est mort comme ça, oh là là, c'est une histoire qui donne un frisson dans le dos. C'est une histoire qu'on pourrait voir dans les films, mais de se dire, ben non, voyons donc, ça se peut pas que ça l'arrive. Mais oui, effectivement, ça l'arrive. Alors, 15 et 16 ans, qu'est-ce qui va se passer avec eux? Ben, on sait pas encore parce qu'on s'entend, ils sont tous les deux mineurs. Bien sûr, ils vont comparaître en cour mercredi devant le tribunal de Rennes et pourraient peut-être être inculpés pour meurtre sur un mineur. Alors, c'est à voir, c'est à suivre, qu'est-ce qui va se passer avec cette histoire-là. Mais une chose est certaine, ça donne un frisson dans le dos.

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1: Bonne fin d'après-midi. Au microphone, Yannick Holmes. Voici vos informations. La Cour suprême du Canada tranchera jeudi si oui ou non elle entendra la cause du Forum des maires de la péninsule acadienne à la suite de la fermeture de ces deux tribunaux. Si elle refuse, le dossier sera clos et les dernières chances de retrouver un établissement judiciaire pourraient s'envoler en fumée. Son président, Bernard Thériault.
2: Moi, je ne serais pas aussi catégorique que vous l'avez mentionné. Si la Cour suprême décidait de ne pas entendre notre cas, les discussions se poursuivraient quand même avec la province pour amener un certain niveau de traitement judiciaire dans la péninsule acadienne.
1: Et le bureau de poste de Tracadie demeure temporairement fermé. Toutefois, tous les services de livraison du courrier et des colis ont repris. L'équipe des opérations locales a mis en place des solutions de rechange pour le traitement et la livraison du courrier. Prochain bulletin complet à 17h.
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4: Les prévisions météo pour ce soir et cette nuit, le ciel sera généralement nuageux avec un 30% de probabilité d'averse en début de soirée. La pluie s'installera progressivement au cours de la nuit avec un risque d'orage tard ce soir et après minuit. On prévoit environ 10 mm de pluie. Les vents de l'est souffleront à 20 km/h avec des rafales pouvant atteindre 40 km/h, une température minimale de 7 degrés.
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Je vous parle des anniversaires de nos stars et celle-ci, je crois que vous l'avez beaucoup aimée dans plusieurs bons films. Elle a été dans Fight Club, The King's Speech, Terminator Salvation, elle a été dans Cinderella, Big Fish, Charlie and the Chocolate Factory. Je vous parle de Helena Bonham Carter, qui, elle, aujourd'hui, célèbre ses 60 ans. Stevie Nicks, une chanteuse, pianiste, tambouriste, elle est talentueuse à plusieurs niveaux. Eh bien, elle était dans le groupe Fleetwood Mac. Eh bien, elle, aujourd'hui, elle célèbre ses 78 ans. Hank William Jr. Oui, Jr. Eh bien, le chanteur country, hein, qui suit les traces de son papa, Hank Williams. Lui, aujourd'hui, il célèbre ses 77 ans. Lauryn Hill, si je vous dis la formation Fugees, oui, elle est excellente. Elle a fait plusieurs très, très bonnes chansons et même gagné plusieurs Grammy. Eh bien, elle, aujourd'hui, elle célèbre ses 51 ans. Lenny Kravitz, qui ne connaît pas Lenny Kravitz pour sa chanson American Woman et encore plein d'autres de Guess Who. Alors, lui, aujourd'hui, il célèbre ses 62 ans. On le surnommait The Duke, c'était son nickname ça, oui, et il était un héros de grands films. Je vous parle de John Wayne, qui est décédé en 1979 à l'âge de 72 ans, mais on lui rend hommage aujourd'hui. Et maintenant du côté local, eh ben c'est l'anniversaire à Pierre-Luc Leclerc qui célèbre aujourd'hui ses 46 ans. On a l'anniversaire à Gabrielle Brideau qui célèbre ses 49 ans et l'anniversaire à Marie-Hélène Robichaud qui célèbre ses 42 ans aujourd'hui. Alors, bon anniversaire à chacun d'entre vous.

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5: Soyons honnêtes. Combien d'entre nous ont fait ça à l'école? Et là, il est trop tard pour se faire chicaner. De toute façon, on est déjà rendu trop vieux pour ça. Et c'est sûr, c'est pas l'exemple à donner à nos enfants. Mais il y a des choses pires que ça. Combien d'entre vous ont fait des petits avions en papier? Hein? On est plusieurs à être coupables sur celle-là. Eh bien, aujourd'hui, on célèbre la Journée nationale des avions de papier. C'est aussi la Journée nationale du gâteau au fromage, le cheesecake, mais au bleuet. Avouez qu'un petit coulis de bleuet de là-dessus, là. Ou même, aussi, c'est la Journée nationale des desserts aux cerises. Ça aussi, ça, là, c'est un de mes préférés aux cerises. Cerises noires, là. Oh, c'est tellement délicieux. Alors, on célèbre ça aujourd'hui, et pourquoi pas, ben, le célébrer peut-être au souper, hein? En musique, la belle voix de Alex Warren qui se mélange avec Jelly Roll, Bloodline, ici sur les ondes à la Superstation.

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2: Les prévisions météo pour ce soir et cette nuit, le ciel sera généralement nuageux avec un 30% de probabilité d'averse en début de soirée. La pluie s'installera progressivement au cours de la nuit avec un risque d'orage tard ce soir et après minuit. On prévoit environ 10 mm de pluie. Les vents de l'est souffleront à 20 km/h avec des rafales pouvant atteindre 40 km/h, une température minimale de 7 degrés.
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2: Ici René Lantaigne, voici votre minute de sport de la presse canadienne. Autocycliste d'Italie, le Danois Jonas Vingegaard continue de dominer la compétition. Il a remporté la 16e étape en solitaire à Carry, en Suisse, signant une 4e victoire en montagne cette année. Le coureur de l'équipe Visma Lease à Bike augmente ainsi son avance au classement général à plus de 4 minutes. Le Canadien Derek Guy a connu une excellente journée avec une 5e place d'étape et grimpe maintenant au 6e rang du classement général. Au tennis, aux internationaux de France à Roland-Garros, la numéro 1 mondiale Arina Sabalenka a facilement accédé au 2e tour grâce à une victoire en 2 manches contre l'Espagnole Jessica Buzas Manero. La chaleur intense à Paris semble favoriser le style offensif de la Biélorusse. Chez les hommes, grosse surprise alors que Daniil Medvedev a été éliminé dès le premier tour par l'Australien Adam Walton en 5-7. Pendant ce temps, le jeune Français de 17 ans, Moïse Kouame, a crié l'émotion en remportant son tout premier match en grand chelem devant la foule parisienne. Du côté canadien, Leila Annie Fernandez a été éliminée dès le premier tour, tandis que Félix Auger-Aliassime, Denis Shapovalov et la jeune Victoria Mboko seront en action aujourd'hui. Et au hockey, dans la finale de l'Est de la Ligue nationale de hockey, les Hurricanes de la Caroline ont battu le Canadien de Montréal 3-2 en prolongation. Sébastien Aho a marqué le but gagnant de la Caroline, menant maintenant à la série 2-1. Le 4e match aura lieu demain au Centre Bell. Et c'est ce qui complète votre minute de sport de la presse canadienne.
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C'est le temps de parler des journées qui ont marqué, des événements qui ont marqué l'histoire un 26 de mai. Eh bien, on fait un retour en arrière en 1940. C'est le début de l'évacuation de Dunkerque, qui est pendant la Seconde Guerre mondiale, et l'opération Dynamo qui débute à Dunkerque, en France. Plus de 330 000 soldats alliés qui seront évacués vers l'Angleterre en quelques jours, dans ce qui deviendra l'un des épisodes les plus marquants de la guerre. Ensuite, on revient un petit peu plus loin encore, 1896, c'est le couronnement du dernier tsar de Russie, Nicolas II, qui est officiellement couronné à Moscou, et son règne va prendre fin avec la révolution russe de 1917 et la chute de l'Empire russe. Ensuite, on s'enligne en 1966, le Guyana devient indépendant. Le Guyana qui obtient finalement son indépendance du Royaume-Uni après plus de 150 ans de domination coloniale britannique. En 2004, la Cour suprême du Massachusetts légalise le mariage homosexuel. Les États-Unis qui franchissent un tournant majeur lorsque le Massachusetts devient le premier État américain à reconnaître légalement le mariage entre personnes du même sexe, une décision assez historique pour les droits de la communauté LGBTQ+. Et on termine ça avec 2018, le référendum historique en Irlande sur l'avortement. Les citoyens de l'Irlande qui votent massivement en faveur de la légalisation de l'avortement, qui met fin à l'un des amendements constitutionnels les plus restrictifs en Europe. Alors ça, c'est les 5 événements qui ont le plus marqué l'histoire, des événements qui ont justement arrivé un moment donné, un 26 de mai.

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2: Bonne fin d'après-midi. Au microphone, Yannick Owens. Voici vos informations. La Cour suprême du Canada tranchera jeudi si oui ou non. Elle entendra la cause du Forum des maires de la péninsule acadienne à la suite de la fermeture de ces deux tribunaux. Si elle refuse, le dossier sera clos et les dernières chances de retrouver un établissement judiciaire de la péninsule acadienne pourraient s'envoler en fumée. Son président, Bernard Thériault, n'est toutefois pas de cet avis.
3: Moi, je ne serais pas aussi catégorique que vous l'avez mentionné. Si la Cour suprême décidait de ne pas entendre notre cas, les discussions se poursuivraient quand même avec la province pour amener un certain niveau de traitement judiciaire dans la péninsule acadienne. Mais si jamais la Cour suprême, ce que nous pensons qu'il va arriver d'ailleurs, elle nous permet de continuer la poursuite, la province a placé son offre au minimum. Elle ne nous offre qu'une salle avec caméra pour présentation virtuelle à la cour de Caraquette. Nous demandons un petit peu plus que ça. Nous voulons un juge, nous voulons d'autres services, nous voulons récupérer des emplois perdus.
2: En 2022, le gouvernement de Blaine Higgs a procédé coup sur coup à la fermeture des palais de justice de Tracadie et de Caraquette. Selon M. Thériault, il est toujours pertinent de retrouver les services juridiques dans la péninsule acadienne 4 ans plus tard, alors que les citoyens doivent se déplacer à Bathurst pour se faire entendre.
3: Absolument. C'est-à-dire, ce que nous voulons retrouver, c'est le service judiciaire qui permettra à la communauté de la péninsule acadienne, d'une part, de ne pas avoir à se déplacer à Bathurst pour des comparutions, pour des plaidoyers, pour des remises de sentence, etc. Et deuxièmement, que nous retrouverons, c'est un service dans une communauté francophone qui a été enlevé, selon la juge de première instance, contre le respect de la loi sur les langues officielles qui dit qu'on doit consulter avant de faire ce genre de choses-là dans des communautés minoritaires francophones. Donc nous, on est résolument optimistes.
2: Le bureau de poste de Tracadie demeure temporairement fermé. Toutefois, tous les services de livraison de courrier et des colis ont repris, bien que le bureau de poste demeure temporairement fermé pour la clientèle jusqu'à plus tard cette semaine. L'équipe des opérations locales a mis en place des solutions de rechange pour le traitement et la livraison du courrier. Les personnes qui attendent un colis, mais qui ne sont pas disponibles au moment de la livraison, recevront une carte avis de livraison indiquant où les ramasser. Les services postaux, y compris le ramassage de colis, sont offerts au comptoir postal de la pharmacie Jean Coutu. Le gouvernement du Nouveau-Brunswick a annoncé hier qu'il créera un poste de défenseur des consommateurs qui représentera les résidents et les petites entreprises auprès de la Régie de l'énergie de la province. Il s'agit de l'une des 50 recommandations issues d'un examen indépendant commandé par le gouvernement libéral concernant Énergie NB. Cette étude, qui a été menée par 3 experts, concluait qu'un défenseur du consommateur était nécessaire afin de garantir une meilleure représentation des usagers lorsque la Commission de l'énergie et des services publics du Nouveau-Brunswick fixe le prix de l'électricité. En plus de la création du défenseur des consommateurs, le gouvernement libéral de Susan Holt a accepté la recommandation de discuter avec les autres provinces maritimes de la création d'un opérateur énergétique commun. Et à l'international, des records de chaleur continuent d'être battus en Europe, où une vague de chaleur est installée depuis quelques jours. La journée d'hier a été la plus chaude jamais enregistrée en mai au Royaume-Uni. La température a atteint 34,8 degrés Celsius à Londres, alors que le record précédent était de 32,8 degrés. Plusieurs noyades ont été signalées au Royaume-Uni et en France, alors que la population tentait de se rafraîchir. Le gouvernement français a dénombré au moins 7 décès potentiels essentiellement liées à la chaleur, dont 5 noyades et 2 décès survenus lors de compétitions sportives. Et voilà, c'est ce qui complète votre bulletin d'information.
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5: Les prévisions météo pour ce soir et cette nuit, le ciel sera généralement nuageux avec un 30% de probabilité d'averse en début de soirée. La pluie s'installera progressivement au cours de la nuit avec un risque d'orage tard ce soir et après minuit. On prévoit environ 10 mm de pluie. Les vents de l'est souffleront à 20 km/h avec des rafales pouvant atteindre 40 km/h, une température minimale de 7 degrés.
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5: Est-ce qu'il y en a d'entre vous qui ont regardé la partie des Canadiens hier soir? Et est-ce qu'à un moment donné, vous avez peut-être eu la même réaction que moi que j'ai fait? Qu'est-ce qu'il fait là? C'est quoi qu'il sent? C'est quoi qu'il sniffe? C'est quoi cette affaire-là? Es-tu en train de faire de la coke sur le bord de la bande? Eh bien, on a une tendance assez controversée qui attire bien sûr beaucoup d'attention dans les séries de la Ligue nationale de hockey. Et voilà votre réponse, c'est l'utilisation des sels d'ammoniac par plusieurs joueurs directement sur le banc. Et les images du joueur du Canadien de Montréal, comme par exemple Alex Newhook, qui est en train de sentir ces bâtonnets stimulants-là avant une prolongation, ou ont largement circulé sur les réseaux sociaux cette semaine. Alors, je suis pas la seule qui a dû avoir cette réaction-là. On dit que le sel d'ammoniac provoque une réaction immédiate du corps en augmentant brièvement le rythme cardiaque et l'état d'éveil, qui donne vraiment un coup de fouet là à l'athlète avant de retourner sur la glace. Donc, c'est comme un genre de coup d'adrénaline, un, vraiment un choc, si vous voulez, là. Et même si cette substance-là n'est pas interdite par la LNH, ben c'est quand même considéré comme un produit d'autant qu'on dirait par l'Agence mondiale antidopage qu'il y a des experts qui soulignent que certains risques pour la santé, comme je l'ai mentionné, ça va augmenter brièvement le rythme cardiaque. Donc, juste là, c'est pas bon. Et on dit que, bon, pour la santé, il peut avoir des irritations des voies respiratoires, des gros maux de tête et même des dangers de masquer des symptômes de commotion cérébrale. Oui. Donc, si vous vous demandiez qu'est-ce qu'il faisait New Hook, ben c'est ça, il était en train de sentir du sel d'ammoniaque. Et vraiment, moi aussi, lorsque j'ai vu ça hier soir, j'ai fait, ben voyons donc, qu'est-ce que c'est ça? Qu'est-ce qu'il fait là? Et que les caméras le pognent, peut-être aller un petit peu plus discrètement. C'est pas illégal, mais quand même, c'est pas classique, hein. C'est pas de la grande classe, mettons, là. Si t'as besoin de le faire, peut-être te retourner, mais de le faire comme ça devant la caméra, c'est pas joli.

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7: Je voudrais pas vous stresser, mais juste vous dire qu'il vous reste environ quelques petites minutes avant d'aller faire votre choix pour notre chanson à 100 000 à l'heure. Alors, je vous rappelle que vous avez trois choix sur notre site web, le ckle.fm. Et est-ce que vous pensez que c'est numéro 1, Fouki Ciel, numéro 2, Jay Scott avec Copilote, ou encore numéro 3, Joe et Lazy avec Champion du monde? Alors, si vous allez sur notre site sequoia.fm, vous nous donnez ce que vous pensez qu'est la bonne réponse. 17h45, je vous donne la bonne réponse. Vous avez jusqu'à 17h30 d'aller voter. Et lorsque je vais vous dévoiler la chanson à 100 000 à l'heure à 17h45, si vous avez la bonne réponse, eh bien, automatiquement, vous embarquez dans la liste des finalistes pour ce vendredi. Et comme à chaque vendredi, on va faire un gagnant ou une gagnante qui va se mériter un familial pour quatre à emporter ou encore quatre choix du rôtisseur en salle à manger de chez Saint-Hubert Express. Donc, comme je l'ai dit, je veux pas vous rusher, je veux pas vous stresser, mais dépêchez-vous, il vous reste encore quelques petites minutes à aller faire votre vote.

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2: Au hockey junior majeur, le tournoi de la Coupe Memorial se poursuivait hier soir. Les Rangers de Kitchener ont signé une deuxième victoire en autant de matchs, signant un gain impressionnant de 6-2 face aux Silver Tips d'Everett. Ils ont marqué 3 buts en moins de 5 minutes à mi-chemin dans la deuxième période pour briser l'égalité 2-2 et prendre le contrôle du match. Ce soir, les Saguenayens de Chicoutimi seront les adversaires des Rangers et avec une victoire, l'équipe qui représente la LHJMQ pourrait terminer au premier rang du tournoi à la ronde. Au baseball intermédiaire, les Aigles de Tracadie ouvriront leur saison sur la route ce soir à Chatham à 19h30 face aux Tigers de Chatham Head. Jeudi soir à Tracadie, ils recevront les Cardinals de Newcastle au parc Raoul-Lozier. Le coût d'entrée est de 5 $ pour les adultes et de 2 $ pour les enfants. Une passe de saison régulière est aussi disponible au coût de 30 $. Elles seront disponibles dès le match du jeudi 28 mai à la porte. Aux Jeux régionaux de la péninsule acadienne, l'équipe d'athlétisme est maintenant connue. Voici quelques-unes et quelques-uns des athlètes qui se sont démarqués lors des compétitions de qualification. D'abord, chez les filles 12-13 ans, Anna-Ève Landry participera à 3 courses, soit le 80 mètres, le 150 mètres et le 4 x 100 mètres, en plus de participer au saut en longueur. Kylie Bezos, quant à elle, sera en compétition au lancer du poids et au lancer du javelot. Chez les garçons 12-13 ans, Adam Gabriel Chiasson participera au lancer du disque et au lancer du javelot. Félix Lantaigne fera les courses de 80 mètres et de 4 x 100 mètres. Chez les filles 14-15 ans, Audrey-Anne Mercure participera à la course du 100 mètres, du 4 x 100 mètres et au saut en hauteur. Chez les garçons 14-15 ans, Adam Bro s'est qualifié pour 4 compétitions, la course 100 mètres, le 4 x 100 mètres, le 300 mètres et le lancer du disque. Également au jeu de l'Acadie, la 45e finale sera officiellement lancée demain avec la présence des partenaires et commanditaires qui soutiennent la finale d'Edmundston et les Jeux de l'Acadie. L'annonce aura lieu à 11h à la mezzanine du Centre Jean d'Aigle d'Edmundston. La finale sera disputée du 24 au 29 juin prochain. Au volleyball de plage, ce sera bientôt le lancement de la saison estivale 2026 de cette discipline, organisée par le Club volleyball Péninsule acadienne. Vous pouvez inscrire votre équipe avec 2 options, soit les mardis ou les jeudis, pour les niveaux M13, M14, M15, M16, M18, adultes 18 ans et plus. Une option additionnelle, soit les dimanches, pourrait être offerte. Le coût est de 200 $ par duo. Pour information, écrivez à clubvbpa@gmail.com. À la course, le défi 5 km course de couleurs de la polyvalente Louis Mailloux de Caraquet sera tenu ce jeudi. Cette année, préparez-vous pour une course des couleurs hautes en énergie et en plaisir. La communauté est invitée à participer. À noter qu'il est préférable de porter un chandail blanc. Le départ aura lieu à Sainte-Anne-du-Bocage entre 10h50 et 11h et l'arrivée se fera à la polyvalente Louis Mailloux. En cas de mauvais temps, l'activité sera reportée le lendemain, vendredi le 29 mai. Au soccer, le club de soccer Péninsule a repoussé ses camps d'identification à ce soir suite à la météo d'hier. Les garçons et les filles M11 seront sur le terrain à compter de 18h, M13 à 19h, M5 et M18 à 20h. Les séances auront lieu à l'école La Source de Tracadie. Un rappel que le camp a un coût d'inscription de 20 $. Au volleyball amateur, l'équipe du club volleyball Chaleur M15 Noir participera cette semaine au championnat national de volleyball à Calgary. Et finalement, au pickleball, il y aura une clinique d'introduction à ce sport offerte à l'aréna de Petit-Rocher dimanche prochain de 9h à midi. Le coût est de 10 $ pour les non-membres et c'est gratuit pour les membres du club de pickleball Belle-Bay. L'équipement sera fourni. Pour avoir plus de détails, communiquez avec Marcel Arsenault au 506-252-6231. C'est à le sport régional.
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3: Qui dit beau temps dit barbecue. Hein, vous le savez, la saison du barbecue est officiellement commencée. Et je vous dirais, attention une minute. Les brosses métalliques là, qu'on utilise pour nettoyer nos barbecues, eh bien, il y a des experts qui avertissent qu'elles peuvent vraiment représenter un réel danger pour notre santé. Il y a des petites minuscules fils de métal qui peuvent se détacher de la brosse, rester collés au grill du barbecue et ensuite se retrouver sur nos nourritures, sur nos aliments, sans même être visible à l'œil nu. Alors, selon la docteure Nadia Aganimana, Oui, c'est bien ça, Aganimana. J'étais pas certaine si je l'avais bien dit. Eh bien, elle dit qu'il y a des petits morceaux de métal qui peuvent vraiment se coincer dans la bouche, dans la gorge, dans les amygdales et même les voies respiratoires. Et dans certains cas, là, beaucoup plus graves, ça peut même atteindre l'œsophage et provoquer des perforations qui ensuite nécessiteraient une chirurgie d'urgence. Donc, peut-être faire attention. Et on dit qu'au Canada, et c'est quand même assez fréquent, là, on a 45 cas de blessures liées à ces brosses de métal-là de barbecue qui sont signalées entre 2011 et 2024. Donc, c'est des cas qu'on a vus plus d'une fois. Alors, c'est de là qui vient l'avertissement. Donc, de quelle façon qu'on peut nettoyer notre barbecue? Ben, de les remplacer fréquemment et d'essuyer les grilles avec un nettoyage pour réduire les petits résidus là pour éviter les risques.

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5: Et c'est le temps de vous dévoiler la chanson à 100 000 à l'heure. Eh bien, la bonne réponse pour aujourd'hui était la numéro 3, Joe and Lazy, et la chanson Champion du monde. Donc, si vous avez répondu à temps, bien sûr, avant 17h30, et si vous avez eu la bonne réponse, bien, ça veut dire que vous embarquez automatiquement dans la liste des finalistes pour ce vendredi. Et je vous rappelle que la personne va se mériter soit un familial pour 4 ou encore 4 choix du rôtisseur de chez Saint-Hubert Express. Avouez que... il y a des pires façons que ça de terminer la semaine, hein? Eh bien, nous, pour le moment, on poursuit justement avec notre chanson à 100 000 à l'heure, Joe Lazy, avec Champion du monde, ici, sur les ondes de la Superstation.

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0: Les prévisions météo pour ce soir et cette nuit, le ciel sera généralement nuageux avec un 30 % de probabilité d'averse en début de soirée. La pluie s'installera progressivement au cours de la nuit avec un risque d'orage tard ce soir et après minuit. On prévoit environ 10 mm de pluie. Les vents de l'est souffleront à 20 km/h avec des rafales pouvant atteindre 40 km/h, une température minimale de 7 degrés.
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0: On se fait un petit clin d'œil côté sport. Nos Canadiens de Montréal qui malheureusement ont eu une autre défaite. Deux défaites consécutives contre les Hurricanes de la Caroline. Et là, ça va moins bien parce qu'on prend de l'arrière 2 à 1 dans la série. Et les joueurs commencent à reconnaître là, l'urgence de la situation, mais on dit que personne ne panique dans l'équipe. Et l'entraîneur, Martin Saint-Louis, a rappelé que son équipe est toujours bien vivante, malgré qu'on tient un petit retard dans la série. Et les défenseurs Alexandre Carrier et Caden Gold, qui tous les deux ont affirmé que le Canadien va vraiment devoir offrir un jeu beaucoup plus désespéré mercredi pour éviter de retourner en Caroline avec un déficit de 3 à 1. Parce que sinon, là, on est dans le trouble, mes amis. Alors, même si qu'on le sait que Montréal fait moins bien à la maison, hein, ça, c'est connu depuis le début de la série, depuis le début de la saison même, on est moins confortable dans nos pantoufles à la maison, on préfère la pression. Et c'est deux pressions complètement différentes, là. La pression de jouer contre sa famille, ses amis, son peuple ici, et de le jouer à l'extérieur, c'est pas le même rush, c'est pas le même stress, c'est pas la même adrénaline, la même anxiété. Et le Canadien semble le vivre moins bien à la maison. Alors, espérons que mercredi quand même, on va être capable de se mettre confortable dans nos pantoufles au Centre Bell. Parce que sinon, ouais, on pourrait retourner en Caroline avec un déficit de 3-1. Et là, j'ai l'impression que l'équipe tomberait sur le mode urgence, mais pas à peu près. Et on serait peut-être plus sur le mode panique que présentement. Alors, on se souhaite mercredi une belle, mais très belle, majestueuse, merveilleuse, excellente victoire.

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5: On a des nouvelles de la belle actrice Anne Hathaway qui a été reconnue cette année comme la plus belle actrice. Et c'est vrai qu'elle est jolie. Et elle est de retour la vedette du film Le Diable s'habille en Prada 2. Et est-ce que vous saviez que pendant plusieurs années, pendant à peu près 10 ans, que Anne avait perdu la vue presque aveugle de l'œil gauche en raison d'un cataracte précoce diagnostiqué alors qu'elle était dans la trentaine? On s'entend que c'est, oui, c'est très précoce, et elle n'a pas parlé de ça à personne. Et c'est là que maintenant elle s'ouvre à ça, et que ça a été un moment assez difficile. Et on s'entend là, d'être dans la trentaine et là de commencer à perdre la vue et de pas trop comprendre le pourquoi. Oui, ça peut amener une source de stress. Et là, ben aujourd'hui, elle décrit que sa vision est retrouvée comme un miracle. Ça va super bien. Et elle est tellement reconnaissante des progrès de la médecine moderne. Et elle n'est pas la seule d'être reconnaissante de la médecine moderne. Ne le sommes-nous pas tous à la fin de la journée?

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2: Les prévisions météo pour ce soir et cette nuit, le ciel sera généralement nuageux avec un 30% de probabilité d'averse en début de soirée. La pluie s'installera progressivement au cours de la nuit avec un risque d'orage tard ce soir et après minuit. On prévoit environ 10 mm de pluie. Les vents de l'est souffleront à 20 km/h avec des rafales pouvant atteindre 40 km/h, une température minimale de 7 degrés.
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4: Au hockey junior majeur, au tournoi de la Coupe Memorial, les Rangers de Kitchener ont signé une deuxième victoire en autant de matchs, signant un gain impressionnant de 6 à 2 face aux Silvertips d'Everett. Ce soir, les Saguenayens de Chicoutimi seront les adversaires des Rangers et avec une victoire, l'équipe qui représente la LHJMQ pourrait terminer au premier rang du tournoi à la ronde. Au baseball intermédiaire, les Aigles de Tracadie ouvriront leur saison sur la route ce soir à Chatham à 19h30 face aux Tigers de Chatham Head. À la course de défi 5 km, course de couleur de la polyvalente Louis Mailloux de Caraquette sera tenue ce jeudi. Le départ aura lieu à Sainte-Anne-du-Bocage entre 10h50 et 11h et l'arrivée se fera à la polyvalente Louis Mailloux. En cas de mauvais temps, l'activité sera reportée le lendemain, vendredi le 29 mai. Et au volleyball amateur, l'équipe du club volleyball Chaleur M15 Noir participera cette semaine au championnat national de volleyball à Calgary. Alain Degrasse pour la Superstation.
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c'était Baby Blue. Vous êtes toujours bien branchés sur les ondes de la Superstation, l'émission Le 3-7 qui se poursuit. Renaud Lantaigne, je suis avec vous jusqu'à 19h. Et toujours en musique, Tom Chiquan, LA.

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5: Devinez quoi, c'est encore tout pour aujourd'hui. Ça passait tellement vite. C'est tellement un plaisir d'être avec vous ici à l'émission Le 3-7. Eh bien, j'espère que vous avez passé une belle après-midi. Je vous souhaite une excellente soirée. Et on se reparle demain, même heure, même poste, pour l'émission Le 3-7. D'ici là, bisous, bisous. Ciao!

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